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1: Bell ringing.
2: Yes, yes.
1: Very simple. It's like that. But unless you made the right song to go with it. On va le mettre ici sur le 15. Bon, vous avez, okay, vous avez un peu de son?
2: Here we go.
1: Mes premiers travaux ont été faits avec des sons électroniques sauvages, les Larsen, les feedbacks par réinjection, enfin tout cela, en essayant de les discipliner. Hein, par exemple, pour un Larsen, il faut tenir le micro et le faire évoluer sur une ligne imaginaire à la juste distance, parce que si vous approchez trop près du haut-parleur, waouh, tout explose. Si vous en éloignez trop, tout disparaît. Il a été le tout premier instrument électronique à venir en France. Hein. Et j'avais des amis musiciens qui venaient le voir. Il y en avait très peu à cette époque-là, des synthétiseurs modulaires sur le marché. Et je suis tombée, voilà, j'ai dit c'est lui, c'est moi. Et c'est pour ça que je l'appelle mon compagnon. On a été mariés pendant 30 ans, jusque dans les années 2000, donc. J'espère que je vais me rappeler. Hein.
3: C'est compliqué comme instrument ou pas?
1: Oh oui, oui, oui. C'est extrêmement complexe. Oui, oui. This is very important. Mm-hmm. Because it's very subtle in its change, yeah. And we should be very careful. On construit le son complètement. Vous voyez, il y a là-bas les oscillateurs, il y a les modulateurs de fréquence, les modulateurs à anneaux, les filtres, le mixeur, et tout ça, c'est toute une cuisine. Good, you know, and you dare to change the frequency. I never did that.
2: Yeah,
1: very interesting.
2: No, you know? Also because I wanted to go. You remember, we had the high frequency and the low.
3: Est-ce que vous vous êtes considérée à un moment donné comme une pionnière que vous
1: êtes... Non.
3: Non.
1: Je me suis jamais souciée de ce genre de choses. Et c'est peut-être pour ça que j'ai pu faire ce que j'ai fait. Parce que si j'avais dû me soucier même simplement d'être acceptée, croyez-moi, ou d'avoir des commandes, je n'aurais jamais rien fait. J'ai fait la musique que j'ai eu envie de faire, parce que c'était cette musique-là que j'avais envie de faire. Et j'ai la chance que depuis quelques années, elle soit enfin appréciée, manifestement. Manifestement, puisque, et ça c'est un vrai bonheur, qu'il y ait maintenant des jeunes qui se réclament de l'influence que ma musique a eu sur eux, waouh, c'est un transfert, ça continue, et ça c'est le vrai bonheur, c'est la vraie joie, celle-là.
3: Est-ce que votre musique était trop particulière, pas assez mainstream?
1: Oh, je crois, oui. Je crois même encore, vous savez. Je conçois, j'ai des fans absolus, mais je suis sûre que j'ai des détracteurs qui, alors là, mais honnissent complètement mon travail. Je suis sûre, par contre, ceux-là, ils ont toujours eu l'élégance de ne pas venir m'insulter. Mais je peux l'entendre par retour. Mais c'est beaucoup plus situé dans les deux extrêmes. Je le vois à chaque concert, où il y a toujours des nouveaux qui entendent pour la première fois, qui viennent vers moi et après me disent qu'ils ont passé le week-end à récupérer tout ce qu'ils pouvaient sur Internet, partout. Et par contre, bon, il y en a toujours, et je m'inquiéterais quand ça n'arrivera plus, il y a toujours au moins deux ou trois personnes qui partent au bout de 10 minutes. Alors ceux-là, je les respecte tout autant que les autres. J'ai un trio, un quatuor en préparation. Enfin, j'ai toujours des choses à faire qui me tiennent en vie, quelque part. Et c'est passionnant. Enfin, vraiment, j'ai une vie passionnante, encore, malgré mon grand âge. Parce que je ne suis plus d'un certain âge, je suis d'un âge certain. Très certain, même.

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7: Bonjour à toutes et à tous et bienvenue dans ce nouvel épisode de la quatrième saison d'In Situ. L'idée, vous faire découvrir des lieux incontournables de notre région, le tout accompagné d'interviews de celles et ceux qui les connaissent et les font vivre. Pour cette quatrième saison, le concept a été revisité et nous allons désormais poser nos valises le temps de 3 épisodes dans un département de notre belle région d'Occitanie afin d'en explorer tous les coins. Pour cette deuxième escapade, nous posons nos bagages dans le département du Gard afin de mieux découvrir tout ce que nous pouvons y trouver en termes de tourisme scientifique. Après un premier épisode consacré à la Camargue pour cette trilogie gardoise, nous partons à la découverte d'un chef-d'œuvre de l'architecture antique pour ce deuxième épisode, le pont du Gard. Le pont du Gard est un pont à 3 niveaux destiné au passage d'un aqueduc romain. Il est situé à Vers-Pont-du-Gard entre Uzès et Rémoulins, non loin de Nîmes, dans le département du Gard. Il enjambe le Gardon. Véritable joyau d'architecture, il assurait la continuité de l'aqueduc romain qui conduisait l'eau d'Uzès à Nîmes. Le pont du Gard est l'un des vestiges romains le mieux conservé au monde et attise la curiosité des touristes du monde entier. Il est admiré comme un chef-d'œuvre du génie créateur humain. Il est le seul exemple de pont antique à 3 étages encore debout aujourd'hui. Pour ce magazine, nous nous sommes entretenus avec 3 spécialistes, Elisabeth Lavielle, médiatrice sur le site du pont du Gard, Kadem Bourras, responsable de la médiation sur le site du pont du Gard, et Sébastien Arnaud, directeur général établissement public de coopération culturelle pont du Gard. Nous écoutons tout de suite Elisabeth Lavielle, elle nous présente le pont du Gard, nous dit pour quelles raisons il a été construit, à quelle époque et par qui.
8: Alors le pont du Gard a été construit probablement au milieu du 1er siècle après Jésus-Christ. Je dis probablement parce qu'on n'a pas de texte qui soit parvenu de l'Antiquité qui le mentionne, mais il a probablement été commencé sous le règne de l'empereur Claude, peut-être terminé sous celui de Néron. Et donc ce pont, il a été construit pour servir de support à un aqueduc, c'est-à-dire à une conduite d'eau qui était destinée à alimenter la ville de Nîmes en eau.
9: Pourquoi est-ce qu'il a 3 niveaux ?
8: En fait, cet aqueduc donc va prendre de l'eau dans les sources d'Uzès. Et ces sources étaient à peu près 12 mètres au sud de l'arrivée qui était située à Nîmes. Et du coup, les Romains ont utilisé la gravité, la pente, pour que l'eau puisse s'écouler d'Uzès jusqu'à Nîmes. Mais entre Uzès et Nîmes, il y avait des obstacles de relief, dont des vallées, dont la vallée donc, du Gardon. Et étant donné que cette vallée était profonde, les Romains ont été obligés de franchir la vallée sur un pont qui était particulièrement haut. Et pour pouvoir arriver à construire un pont d'une telle hauteur, ils ont été obligés de faire plusieurs niveaux superposés. Et pourquoi 3 niveaux ? Mais déjà, rien que le premier niveau faisait plus de 20 mètres de haut, ce qui était tout à fait énorme, gigantesque pour une arche romaine. Donc là, ils avaient fait le maximum possible. Et c'était évidemment tout à fait insuffisant par rapport à la profondeur de la vallée à compenser. Donc sur cette première rangée d'arches, ils ont fait une deuxième rangée. Mais ils sont arrivés encore à un niveau insuffisant, il manquait quelques mètres. Ils ont donc terminé par un niveau de petites arches. Et le fait probablement de terminer par des petites arches permettait de donner une marge de manœuvre. S'il y avait des erreurs de calcul de niveau, c'était probablement plus facile aussi de reprendre des petites arches que d'attaquer directement des grandes arches. Donc c'est peut-être une des raisons pour lesquelles il y a 3 niveaux au pont du Gard.
9: Étant donné l'ancienneté de cet édifice, pouvez-vous nous dire comment toute cette histoire nous est parvenue et est-ce que vous pensez qu'on ignore encore des choses à son sujet aujourd'hui ?
8: Alors c'est vrai que ça a été un long travail pour connaître cet aqueduc et le pont du Gard. De quoi disposions-nous? Déjà, peut-être pour pouvoir avoir une idée plus précise de l'usage de cet édifice, on peut se référer à quelques textes anciens. Et par exemple, on a des textes qui sont issus d'un personnage dénommé Frontin. En fait, son vrai nom, c'était Sextus Iulus Frontinus, qui était gouverneur de Bretagne, qui a été aussi proconsul d'Asie, mais surtout qui a été nommé par Nerva en 97 après Jésus-Christ, administrateur du service des eaux de Rome. Donc on va parler de curateur des eaux. Au cours de sa charge, eh bien, il va écrire un traité sur les aqueducs de Rome. Et à partir de ce traité, on a beaucoup d'indications donc liées à l'usage de l'eau dans les villes romaines et surtout à la gestion des services de l'eau dans l'Antiquité. Donc ça peut être une façon d'avoir des indications sur l'histoire générale des aqueducs. Ensuite, en ce qui concerne plus précisément l'aqueduc de Nîmes et donc le pont du Gard, bien, il va falloir faire appel au travail des historiens. Il y a eu également, par le passé, des amateurs éclairés, hein, tels qu'Émile Espérandieu, qui nous ont fourni pas mal d'indications suite à les recherches qu'ils ont effectuées sur ce monument. Et de manière plus contemporaine aussi, je pense qu'il est important de citer une grande recherche qui a été faite. Donc, c'était par des équipes qui étaient pluridisciplinaires, des recherches sur l'aqueduc de Nîmes. Et elles ont commencé dans les années 1984. Ça a précédé de peu donc le classement du pont du Gard au patrimoine mondial par l'UNESCO. Et donc, c'est le résultat de toutes ces recherches qui, maintenant, nous permet d'avoir une idée plus précise de cet édifice.
9: Chef-d'œuvre de l'architecture antique, le pont du Gard est l'un des vestiges romains les mieux conservés au monde. Comment un tel monument, encore debout aujourd'hui, a-t-il traversé les époques? Et comment a-t-il résisté tout au long de sa longue vie aux intempéries si communes dans le département du Gard? Je veux bien évidemment parler des inondations, mais aussi de sécheresses et autres changements climatiques.
8: Alors, c'est vrai que c'est assez extraordinaire qu'il soit toujours debout ce pont, parce qu'évidemment, il a eu plusieurs vicissitudes, mais heureusement, évidemment, il y a eu de nombreuses campagnes de restauration qui ont permis donc de le conserver. Alors, il va y en avoir à plusieurs époques, au XVIIe siècle, déjà fin XVIIe siècle, début XVIIIe siècle, il va y avoir quelques travaux qui vont être réalisés. Et puis, ensuite, au XVIIIe siècle, il va y avoir des séries de restaurations et des interventions qui vont être plus régulières au XXe siècle. Et c'est donc surtout grâce à ce travail de conservation que le pont a pu parvenir jusqu'à nous, parce qu'effectivement, il a été subit pas mal d'aléas, alors que ce soit des aléas naturels, hein, vous parliez du climat. Alors c'est vrai que les alternances en climat méditerranéen, de périodes de sécheresse, de périodes de pluie, et puis surtout de très grosses chaleurs, ça peut jouer sur l'état de conservation des pierres. Le vent aussi, hein, le fameux Mistral, peut créer pas mal de problèmes sur le monument, que ce soit au niveau des pressions qu'il va exercer, ou par rapport à l'usure de la pierre, la pluie peut créer des altérations chimiques sur la pierre. Et puis, on peut aussi avoir d'autres types de dégradations liées cette fois-ci aux vivants. Alors là, peut-être, il y a des animaux qui nichent, tels que des chauves-souris au niveau du pont du Gard. Mais surtout, on a des difficultés avec des plantes qui ont tendance à s'implanter et avoir des racines qui plongent dans les murs de l'aqueduc et donc en haut du pont du Gard. Donc ça peut causer des dégradations assez importantes qui sont quand même difficiles à quantifier. Ensuite, il y a des désastres, hein, qu'on connaît, tels que les crues. Évidemment, au climat méditerranéen, on subit de nombreuses crues récurrentes. Alors, certaines ont été plus violentes que d'autres, mais le pont a résisté. Et qu'est-ce qui fait qu'il a si bien résisté à ces crues? C'est que les Romains les avaient anticipées. Il suffit de voir le premier niveau du pont, voir les piliers, qui sont dotés d'avant-becs extrêmement puissants, donc des parties en étron qui sont là pour briser le courant. Et donc, ils avaient anticipé, c'est clair, ce phénomène de crue, et c'est peut-être une des raisons pour lesquelles il a résisté.
9: Comme vous le mentionniez, un monument aussi majestueux et ancien demande un certain entretien. Pouvez-vous nous expliquer comment s'organise l'entretien et la rénovation d'un tel édifice?
8: Alors, en fait, il faut savoir que le pont du Gard dépend directement de l'État. Donc, c'est son entretien qui est assuré par l'architecte des bâtiments de France. L'architecte des bâtiments de France, mais également par la CRMH, c'est-à-dire la Conservation Régionale des Monuments Historiques. Alors, la CRMH est un service qui dépend du ministère de la Culture et qui est intégré au sein d'une direction régionale des affaires culturelles, la DRAC. Et donc, ce sont eux qui sont chargés de recenser, de protéger, de restaurer les monuments historiques. Et en ce qui concerne le pont, donc, il y a un suivi qui est annuel, et en fonction donc des résultats, eh bien, on décide s'il faut faire des interventions ou pas.
9: L'aqueduc de Nîmes, auquel le pont du Gard appartient, a eu plusieurs fonctions. Pouvez-vous nous parler de son rôle ?
8: Alors, à l'origine, bien sûr, il était destiné à apporter de l'eau dans la ville de Nîmes. Mais assez rapidement, en fait, on peut se rendre compte qu'il va y avoir, peut-être autour du IIIe siècle, des piqûres d'eau. C'est-à-dire qu'on s'est rendu compte, en étudiant l'aqueduc, qu'à certains endroits, il y avait eu des trous qui avaient été réalisés dans l'aqueduc, donc au IIIe siècle, et on avait dévié une partie de l'eau de l'aqueduc par des systèmes de petites canalisations en bois qui permettaient certainement d'irriguer les champs qui étaient à proximité. Alors ça, déjà, c'est assez étonnant puisque un aqueduc urbain est destiné à l'alimentation d'une ville. On n'a pas le droit de cultiver près d'un aqueduc, encore moins de faire des trous dedans. Or là, ça a été fait et ça va durer jusqu'au IVe siècle. Au IVe siècle, il y a eu un séisme, donc l'aqueduc a été abîmé et il y a eu des tentatives pour restaurer cet aqueduc. Mais dès qu'on se situe à la fin du Ve siècle, là, on s'achemine vers l'abandon. Hein, c'est lié à la chute de l'Empire romain, tout simplement. Et lorsque l'aqueduc est abandonné, il va commencer à être pillé. En fait, il faut savoir que ce territoire où nous sommes va être partagé entre les Francs et les Visigoths. Et l'aqueduc se trouvait entre les deux. Et bien sûr, il n'avait plus de raison d'être. En plus, il était en mauvais état, il n'était plus bien entretenu. Donc, on va récupérer les pierres de l'aqueduc pour les remployer dans de nouvelles constructions. On va faire des maisons, on va faire des bergeries. À partir du XIIe siècle, on va faire des chapelles avec les pierres de cet aqueduc. Donc, il est abandonné et il sert donc de carrière, en fait. Par contre, la partie pont du Gard, elle, était utile parce que c'était le seul pont qui résistait pratiquement au cru du Gardon. Donc, ça aurait été dommage de le démonter. On va donc conserver le pont du Gard dans l'idée de l'utiliser pour franchir à pied sec la rivière pendant les crues. Il n'était pas prévu pour ça, donc on a été obligé de le réaménager. Alors, de manière un peu osée, puisqu'on a creusé les piliers du niveau intermédiaire pour pouvoir passer au premier niveau sans trop de danger. Ça fait partie donc des usages ultérieurs de cet aqueduc.
7: Nous venons d'entendre Elisabeth Lavielle, médiatrice sur le site du pont du Gard. Nous partons maintenant à la rencontre de Kadem Bourras, responsable de la médiation sur le site du Pont du Gard. Le site du Pont du Gard accueille du public tout au long de l'année. Différents outils de médiation ont été pensés et développés afin de toucher toutes les tranches d'âge. Kadem Bourras nous présente tout ce que l'on peut retrouver sur place, outre le pont du Gard lui-même.
2: Alors, en dehors du pont du Gard lui-même, c'est-à-dire la star du lieu, eh bien, en fait, on a différents outils donc, de médiation qui sont là pour créer du lien entre les

0: du pont du Gard. Et également, très bientôt, on va pouvoir y trouver aussi des dispositifs qui se raccrochent à comment on a construit l'aqueduc. Et ça, c'est des dispositifs donc préférentiellement pour le jeune public qui vit en famille ou dans le contexte scolaire. On a aussi une offre cinématographique avec un petit film qui brosse la longue histoire du pont et de l'aqueduc. Et à l'extérieur, on a une sorte de musée en plein air qui s'appelle Mémoire de Garrigue, qui explique justement comment a évolué le paysage méditerranéen autour du monument. Et ça, depuis l'Antiquité. Donc ça, c'est la médiation, on va dire, aménagée. Après, on a aussi en dehors du pont du Gard donc une médiation humaine, une médiation présence où des médiateurs accueillent le public et sont là aussi pour créer des liens sur les thématiques que je viens d'évoquer. Donc tout un tas d'activités qui s'adressent tant à nos publics individuels que publics groupes, qu'ils soient adultes ou qu'ils soient scolaires.
1: En dehors de ces espaces dédiés à l'accueil du public sur place, vous proposez également des temps forts comme les visites guidées. Pouvez-vous nous présenter comment celle-ci se déroule et nous révéler où le public est emmené ?
0: Alors en effet, on va dire que l'activité phare sur le site, c'est en effet la visite guidée. Alors d'abord, le titre de cette visite, ça s'appelle la Grande Odyssée du Pont du Gard. La Grande Odyssée, ça fait référence au voyage d'Ulysse, hein, qui a fait un long voyage avant de revenir chez lui. Et là, c'est un petit peu ce fil conducteur qu'on a choisi pour évoquer un monument qui est né il y a 2000 ans, mais qui est né dans un contexte bien précis, celui de porter une portion de canalisation au-dessus de la vallée du Gardon, quand il appartenait à l'aqueduc de Nîmes. Mais ça, c'est une histoire qui a duré seulement 500 ans, enfin 500 ans c'est long, mais finalement à l'échelle de l'histoire ça, c'est aussi court, hein, puisque le pont a 2000 ans. Et en tous les cas, à partir du Moyen-Âge, ben, le pont va servir à d'autres choses. Il va servir à franchir en fait la rivière. Et puis, peu à peu, il va commencer à devenir une référence importante. Donc il va rentrer dans un usage mémoriel. Et puis, on va le protéger. Au 19e siècle, ça va faire partie en fait des monuments qui vont être parmi les premiers inscrits sur la liste des monuments historiques. Et puis un tourisme qui va se développer tout au long du 20e siècle, pardon, va en faire un lieu surfréquenté quelque part, et puis un lieu qui va finir par être aménagé dans le respect de ce que l'on connaît du site aujourd'hui. Et puis aussi, quand même, date très très importante pour l'édifice, 1985, quand la reconnaissance du pont va atteindre l'humanité, va atteindre le monde entier, lorsqu'il va être inscrit sur la liste du patrimoine mondial, hein, de l'UNESCO. Bref, donc cette histoire, cette longue histoire, ce long voyage dans le temps, il est évoqué au sein de la visite, la Grande Odyssée du Pont du Gard. Et en fait, c'est une visite qui dure une heure, qui emmène les visiteurs sur un cheminement où on va justement aborder à la fois ces aspects historiques, pourquoi on a construit, quelle a été cette longue histoire, et puis aussi on va observer le pont de plus près pour comprendre techniquement aussi comment il a été édifié. Et puis, clou du spectacle, on passe dans la partie où circulait l'eau il y a 2000 ans au sommet du pont, donc à près de 50 mètres de haut, 48 mètres 77 très exactement. Et donc ça offre une vue en fait sur le paysage qui est vraiment extraordinaire. Donc voilà, une visite qui est assez complète, tant du point de vue du contenu que de son cheminement, et qui essaye de donner un aperçu général de l'édifice au public.
1: En plus de la visite, d'autres activités sont proposées, notamment des jeux de piste, des escape games ou d'autres ateliers créatifs. Pouvez-vous nous en dire un peu plus sur ces derniers et nous dire à quel public ils s'adressent ?
0: Alors, en effet, au-delà de la visite phare dont je viens de parler, on a toute une palette d'activités à la fois pour nos publics et très précisément La médiation, elle, quand elle développe une activité, elle pense public. Donc par exemple, quand vous évoquez l'escape game, c'est pour un public scolaire. Et là, en fait, on va proposer à des élèves, une classe entière, de se frayer un chemin dans une faille spatio-temporelle pour être plongé dans la cité de Nîmes, où était distribuée l'eau il y a 2000 ans pour résoudre un certain nombre de

0: énigmes, trouver des pierres secrètes. Et la résolution de ces énigmes, les trouvailles de ces pierres secrètes, si tout se passe bien, les unes après les autres, leur permettront de regagner le temps présent et de pouvoir s'échapper de cet univers spatio-temporel. Donc voilà, c'est une approche ludique, mais à la fois qui s'appuie sur des choses dans le musée, où on fait chercher des éléments aux élèves pour découvrir en fait cette histoire de l'aqueduc, mais de façon ludique, avec un petit challenge au bout. Et le médiateur, le temps de l'activité se transforme en maître du temps. Donc ça, c'est un exemple d'activité scolaire. Autre activité que nous avons développée là assez récemment, c'est une activité, c'est une démonstration participative qui s'appelle le géomètre et l'aqueduc, où en fait, on explique au public comment il y a 2000 ans, les constructeurs, les concepteurs de l'aqueduc ont fait pour tracer l'aqueduc, parce qu'un aqueduc tel que le nôtre, c'est 50 km en pente relativement faible entre deux villes, Uzès, où on va capter les eaux de sources pérennes et on va les distribuer dans la cité de Nîmes 50 km plus loin, à l'aide d'un canal, d'un aqueduc qui est donc, je vous le disais, construit en pente. Et pour s'assurer en fait qu'il est bien en pente, on va déterminer un chemin à l'aide d'instruments, on va calculer cette pente. Et donc cette démonstration propose justement de voir les instruments qu'avaient à leur disposition les concepteurs pour faire ça. Et ça, finalement, c'est des choses qui ne se voient pas. Donc si on ne participe pas à ce type d'activité, eh bien, c'est plus difficile de compréhension. Donc nous, on montre un petit peu les coulisses de la construction et on fait manipuler les gens pour qu'ils comprennent un petit peu, sans GPS, comment on faisait il y a 2000 ans pour déterminer un tracé et des niveaux. Donc voilà, par exemple, ce type d'activité qui fait partie de notre programmation. Après, vous évoquiez des ateliers créatifs. Les ateliers créatifs, là, on s'adresse au jeune public en famille qui vient de façon individuelle pendant les petites vacances scolaires ou les grandes vacances scolaires. Et là, on leur fait faire des activités dans un espace qui leur est dédié, qui s'appelle la Fabrica, parce qu'on y fabrique des choses. Par exemple, pendant 1h30 à 2h, on va pouvoir fabriquer des mosaïques, s'initier à la technique de la mosaïque, tels les décors qu'on rencontrait dans les demeures des riches personnes il y a 2000 ans. Voilà, donc on essaye toujours d'avoir un fil conducteur qui se rattache au site. Là, j'évoquais la mosaïque, mais je parlais tout à l'heure de l'environnement qu'il y a autour du pont du Gard. Par exemple, on propose aussi de fabriquer des mangeoires pour les oiseaux à base de matériaux naturels, de rotin. Donc on est toujours dans la création, dans quelque chose que l'on emporte et dans la découverte d'une thématique du site. Toujours par rapport à l'environnement et la romanité, on a un atelier créatif qui permet de lier les deux. On a un atelier couronne de tête, où on se rend compte qu'en fait, la couronne, à l'époque romaine, elle était chargée d'une forte symbolique par rapport à l'arrivée des saisons, par rapport aussi aux événements militaires. Et puis nous, avec la végétation que nous avons sur le site, on arrive à faire le lien et à lier en fait autour de cet atelier les deux thématiques que sont l'environnement et l'histoire. On a toute une gamme d'ateliers créatifs spécifiquement pour le jeune public et qu'il vienne faire cette activité en le partageant avec sa famille, avec un parent, un grand-parent, un tonton, une tata, ce qu'il veut. Mais en tous les cas, c'est le but d'être dans le partage et puis moins dans le contenu scolaire, on va dire. On est là dans une initiation et un souvenir qu'on ramène chez soi.
1: Quelles sont les motivations qui ont amené à la volonté de sensibiliser un public jeune ?
0: Alors, on est sur un site où on travaille avec du patrimoine. Patrimoine, c'est ce qu'on nous a légué et qu'on nous confie pour le conserver et pour le transmettre. Et le transmettre à qui ? Eh bien, le transmettre aux plus jeunes, c'est là l'une des principales missions. Hein. C'est aujourd'hui, je pense, dans toutes les structures, que ce soit des musées ou des sites comme le nôtre, une des missions fondamentales de transmettre justement les contenus portés par des sites tels que le nôtre, parce qu'ils sont toujours riches d'enseignements à divers titres. On parlait d'environnement, on parlait de construction, on parle de préservation, voilà. Toutes ces choses-là, on peut les transmettre aux jeunes générations pour que eux à leur tour, prennent en main ce dont on hérite et pour le transmettre et ainsi de suite. Donc le jeune public, c'est un public incontournable sur des sites comme le nôtre, c'est intrinsèquement lié.
1: Qu'est-ce qui a le plus de succès auprès de ce jeune public et pourquoi selon vous ?
0: À partir du moment où dans un partage, dans un plaisir. Nous, on n'est pas à l'école, il n'y a pas de contraintes. On essaye d'appuyer, quand il se trouve au sommet du pont, par exemple, on essaye d'appuyer le fait que ben, c'est pas comme en classe. Là, on est à 50 mètres de haut, on est au débouché des gorges d'une rivière extraordinaire qui peut présenter des lumières extraordinaires. Donc là, on joue sur la sensibilité. Il est en train de faire une mosaïque, eh bien, on va l'encourager à travailler des couleurs, à travailler des motifs pour qu'il soit fier de lui. Donc, quelque part, c'est dans l'échange, dans la découverte, dans... On s'adapte à ton temps de progression et on essaye de faire en sorte surtout que tu passes un bon moment. Ça, c'est très important. Il y a un mot très à la mode qui maintenant est un petit peu galvaudé et ça m'attriste un peu parce que je l'aime beaucoup et en tout cas c'est la façon dont on perçoit ici le jeune public et pas que d'ailleurs, hein, même le public adulte et tel qu'il soit, c'est la bienveillance. C'est-à-dire que voilà, nous on travaille sur un site, on a envie de vous y accueillir du mieux qu'on peut et on s'applique pour ça et on a travaillé pour ça et on a envie que vous repartiez avec un bon souvenir et le souvenir d'un bon moment. Donc je pense que c'est plus qu'une activité, c'est bon, la force du site évidemment et aussi l'accueil que nous on a envie de donner à ce public.
2: Nous venons d'entendre Kadem Bourras, responsable de la médiation sur le site du Pont du Gard. 1985 marque l'année où le Pont du Gard est inscrit officiellement sur la liste du patrimoine mondial de l'UNESCO et 2004, l'année où le site est labellisé Grand Site de France. Sébastien Arnaud, directeur général EPCC Pont du Gard, nous explique ce que signifient et permettent ces distinctions et nous dit comment le site les a obtenues.
3: Le site a été aménagé il y a une vingtaine d'années. Dans les années 2000, il y a une vingtaine d'années, les pouvoirs publics de l'époque ont décidé d'aménager le site pour pouvoir accueillir de nombreux visiteurs. Effectivement, avant, le site n'était pas aménagé, les visiteurs venaient se garer un petit peu n'importe où. Et puis, ça correspondait à une période de la massification du tourisme dans les années 90-2000. Donc il était important d'adapter ce site et donc d'énormes travaux ont été faits pour permettre justement aux visiteurs d'être accueillis dans de bonnes conditions. Donc il y a des parkings qui sont extérieurs au site. Le monument a été rendu à la nature et à son paysage. Et puis il y a des lieux de médiation aussi qui ont été prévus, mais pas directement en contact avec le monument. Voilà, ce qui fait que le site en fait ne craint pas l'afflux de touristes parce qu'il est aménagé pour. Ça ne veut pas dire que l'on ne fait pas attention à ce que l'on fait sur le site du Pont du Gard et on a un regard très très particulier aujourd'hui sur la gestion environnementale, sur la question du réchauffement climatique, sur la question du rapport entre le patrimoine naturel et le patrimoine culturel. Voilà, ce sont des questions qui pour nous sont des questions majeures. On a dédié une équipe là-dessus aussi qui est destinée justement à réfléchir sur bien l'évolution de la végétation, l'évolution des paysages, toutes ces questions qui sont liées aussi à l'appropriation par les visiteurs sur ces questions qui sont aujourd'hui majeures, notre relation à la planète. Voilà, donc c'est vraiment des questions qui sont quotidiennes chez nous. Et on essaie d'y apporter des réponses toujours les plus pertinentes possibles en privilégiant le message que l'on fait passer aux jeunes générations.
1: 1985 marque l'année où le Pont du Gard est inscrit officiellement sur la liste du patrimoine mondial de l'UNESCO. Cette distinction amenant à une augmentation du tourisme, comment le site s'est-il réinventé en termes d'aménagement et d'accueil du public ?
3: Ce qui est important, c'est que je ne lis pas le label UNESCO avec le flux touristique. C'est souvent un piège. Souvent, on pense que parce qu'on est labellisé UNESCO, c'est un label touristique qui va faire venir plus de monde. C'est vrai et c'est pas vrai. Et c'est un danger et c'est un piège. Pourquoi c'est un piège ? Parce que ce label, d'abord, c'est nous oblige à penser la manière dont on va protéger le monument, dont on va permettre aux visiteurs de comprendre ce monument, mais c'est aussi un moyen de véhiculer des valeurs, et ce sont les valeurs de l'UNESCO. Et les valeurs de l'UNESCO, quand vous regardez le label UNESCO, vous avez éducation, culture, science. Voilà. Et ce sont des messages qui sont essentiels. Et ces messages-là doivent construire en permanence les politiques publiques que l'on bâtit autour du Pont du Gard. Et c'est vraiment l'orientation que l'on a prise ici. C'est-à-dire que pour nous, le label UNESCO, ce n'est pas un label touristique. Alors bien sûr, il y a des flux de visiteurs qui sont de plus en plus nombreux, mais qui ne sont pas forcément liés au label, de mon point de vue, qui sont surtout liés à l'augmentation des flux de visiteurs et de tourisme. L'augmentation du tourisme fait qu'il y a de plus en plus de visiteurs et donc de plus en plus de gens qui viennent voir le site du Pont du Gard. c'est pas forcément parce que la labellisation. Voilà, donc il faut être très vigilant là-dessus. Et la question de l'afflux touristique, la question du tourisme, la question de l'impact du tourisme sur la planète, sur le réchauffement climatique, restent des questions qui sont majeures, des questions sur lesquelles on doit aujourd'hui réfléchir, lancer des débats, parce que pour nous, le tourisme a été une industrie qui a remplacé l'industrie classique que l'on connaissait dans les années 70-80. C'est devenu une vraie machine à créer de la richesse, et c'est important. Maintenant, il ne faut pas la remplacer, mais il faut voir comment elle va évoluer.
1: Eh bien, justement, la biodiversité environnante ainsi que sa préservation sont au cœur de vos préoccupations et font partie des aspects que vous valorisez. Donc, comment arrivez-vous à lier le tourisme et la préservation de la nature ?
3: Donc, ce site et ce lieu touristique est d'abord un site qui est géré par un établissement public. Et l'établissement public, c'est important parce que on a la possibilité de s'inscrire dans une durée beaucoup plus pérenne pour définir des politiques publiques. Alors, pour nous, aujourd'hui, ce qui est important, vous parlez de biodiversité, vous parlez de flux touristique, et en fait, comment on fait venir plus de monde ou comment on gère le monde qui vient dans les espaces naturels qui sont sensibles. Eh bien, nous, on fait le choix de dire, eh bien, on va travailler sur le tourisme, on va continuer à accueillir des visiteurs, mais l'établissement public ne va pas se réduire qu'à cela. Il va aussi, et ça va devenir une part de plus en plus importante dans le travail des équipes du Pont du Gard, c'est sur la manière d'accueillir, mais sur les messages que l'on fait passer. Et dans votre question, on voit l'importance de la relation à la planète. Et les visiteurs, quand ils viennent au Pont du Gard, eh bien, on doit les sensibiliser, on doit leur permettre de se questionner sur la relation à la planète. C'est majeur, je le redis notamment avec les plus jeunes, donc autour de visites guidées, autour de lieux de médiation, mais autour de promenades simplement en famille. Donc relation à la planète, ça doit aussi aller avec la relation à l'autre. On doit interroger le visiteur sur la relation à l'autre, la relation à la planète, et on doit l'interroger sur son propre rôle sur cette planète et sur sa relation au temps qui passe. Voilà, c'est comme ça, on fait de lui en fait un lieu où on peut grandir en humanité. Donc vous voyez, c'est pas simplement un lieu touristique, ça devient autre chose. Et on se questionne sur cette autre chose. Et la question de la biodiversité est majeure. La question des enfants et de leur manière de leur apporter des messages est majeure parce qu'ils doivent aussi avoir des lieux qui portent de l'espérance, des lieux où ils vont pouvoir comprendre le monde dans lequel ils vont grandir. Ils vont peut-être découvrir quelques clés qui vont leur permettre de le transformer. Ils vont habiter un monde qu'on ne connaît pas, ce monde dans lequel ils vont habiter, bien évidemment. Mais il est important qu'ils puissent le changer. Je crois que le rôle d'un établissement public, en plus quand il a la chance de gérer un lieu comme celui-ci qui est riche en patrimoine naturel et culturel, on doit pouvoir donner des clés à ces enfants-là.
1: Le Pont du Gard accueille également des événements comme des expositions temporaires, des soirées vigneronnes avec ambiance musicale et des spectacles son et lumière les soirs d'été. Quel est l'enjeu d'accueillir ce genre de manifestations ?
3: Alors ces manifestations sont importantes parce que d'abord, elles s'adressent à un public plutôt local. Il y a 20 ans, quand le site a été aménagé, les gens qui vivent autour du Pont du Gard et qui avaient l'habitude de venir très très régulièrement au Pont du Gard, alors on venait bien sûr des villages environnants du Pont du Gard, mais on venait d'un peu plus loin, on venait de Nîmes, on venait d'Avignon, on prenait la voiture, on venait d'Alès, on venait passer une journée au Pont du Gard. Donc il y avait une vraie vie locale. Voilà, la mise en tourisme a un peu cassé ce lien entre le territoire et le monument. Il y a eu un sentiment fort de désappropriation par les gens qui venaient au Pont du Gard, les gens du coin, et on doit réinstaller cette réappropriation du lieu par les gens qui avaient l'habitude de venir au Pont du Gard. Voilà, c'est redonner ce sentiment vraiment que le Pont du Gard et son environnement est un marqueur, un lieu d'identification qui crée du sentiment d'appartenance. Voilà. Et c'est vraiment l'axe que l'on veut développer aussi. On pense ici au Pont du Gard le patrimoine, qu'il soit naturel ou culturel, est un vrai outil pour créer du lien social. Et donc pour créer du lien social, il faut vivre des émotions communes. Et c'est pour cela que l'on fait des manifestations qui sont toujours libres d'accès, quasiment gratuites, où l'on peut venir pique-niquer ensuite, où l'on peut venir profiter du lieu sans la contrainte et la barrière financière pour vraiment que l'on reconstruise du lien. Le lien social reste, je le dis, la question de tout acteur public, de toutes les associations et même de tous les citoyens. Comment aujourd'hui on recrée du lien social ?
1: Vous accueillez un grand nombre de groupes scolaires toute l'année et proposez des activités pour le jeune public dans le cadre familial. Quelles sont les motivations qui ont amené à la volonté de sensibiliser un public jeune ?
3: Eh bien, en fait, ça va un petit peu être le chapeau de tout ce que je viens de vous dire. On considère que les jeunes hommes et jeunes femmes qui viennent sur le site du Pont du Gard sont en devenir, ils se construisent, ils viennent chercher des repères, ils viennent chercher une information pour comprendre le monde où ils vont habiter. Voilà. Et donc, si l'on veut qu'il y ait une réelle transmission des valeurs d'abord, des valeurs, c'est majeur. Si l'on veut que l'on leur permette de grandir en humanité, si l'on veut qu'ils soient aussi des acteurs dans la création de ce lien social, c'est majeur de les prendre en considération le plus tôt possible. Et je le redis, ils ont besoin d'espérance. On passe nos journées à entendre à la radio, aux informations, notre environnement, que tout va de plus en plus mal, que l'avenir est de plus en plus noir et de plus en plus sombre, que le réchauffement climatique va emporter une partie de l'humanité avec ses conséquences. Eh bien, il faut des lieux aujourd'hui où on crée de l'espérance. Il faut des lieux où on puisse s'évader, il faut des lieux où on puisse penser le monde de demain et de se dire en fait, il suffit de devenir acteur de ce monde. On fait le choix de miser sur les plus jeunes parce qu'en même temps, ça entraîne leur famille, ça entraîne leurs parents, leurs grands-parents et ça recrée là aussi du lien entre les générations. Parce que on l'observe aussi dans notre quotidien de plus en plus, ces liens se rompent de plus en plus entre les parents, les grands-parents, les oncles, les tantes, voilà, tout s'individualise. Eh bien, il faut des lieux où on puisse recréer de l'universel. Voilà, c'est ce que l'on souhaite faire ici au Pont du Gard.
2: Ainsi se termine cet épisode d'In Situ consacré au Pont du Gard. Nous remercions Elisabeth Lavielle, Kadem Bourras et Sébastien Arnaud pour leur participation. Vous pouvez également réécouter le podcast de l'émission sur le site de Radio Campus Montpellier.
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5: D'accord, je vais être clair avec toi. 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
7: Aujourd'hui, on parle d'une figure incontournable de sa génération. Alors, on va faire une petite devinette.
8: Ouh là là.
7: Si je vous dis jeune actrice américaine, vous pensez à qui tout de suite?
8: Bah en fait, moi, j'ai vu ta chronique en l'imprimant, donc je peux pas répondre.
7: Je savais.
9: J'ai pas de culture, j'en sais rien. Non.
8: Est-ce que je peux répondre?
7: Bah vas-y,
8: on fait genre que
7: allez,
8: je
7: on
8: savais.
7: Fait genre, on fait
8: okay, on fait... moi, je dirais Zendaya.
7: Bah, c'est ça. Bah, c'est ça, totalement. Bah, du coup, Zendaya Coleman est née le 1er septembre 1996 à Oakland, en Californie. Elle est issue d'une famille modeste avec un père d'origine africaine et une mère d'ascendance européenne. Elle grandit dans un environnement très lié à l'éducation et à l'art. Très tôt, elle développe une sensibilité artistique et monte sur scène dès son plus jeune âge. Son ascension commence sur Disney Channel, là on l'a à peu près tous connu, avec la série Shake It Up en 2010, où elle incarne Rocky Blue, puis Agent Casey en 2015. Les deux programmes attirent plusieurs millions de téléspectateurs par épisode et font d'elle une idole des adolescents. Et comme beaucoup de stars Disney, Zendaya refuse de rester enfermée dans cette image. Elle opère une transition intelligente vers des rôles plus matures. En 2017, on la retrouve dans la comédie musicale The Greatest Showman aux côtés de Hugh Jackman. Car Zendaya, c'est vraiment la perle rare pour les producteurs hollywoodiens. Elle sait jouer, chanter, danser, elle fait tout. La même année, elle prend le rôle de MJ dans la version du MCU de Spider-Man, on en a parlé la semaine dernière, où elle partage l'affiche avec Tom Holland. On en a parlé du coup, je fais des ponts entre mes chroniques maintenant. Ensuite, elle réalise une performance plus discrète mais importante dans Dune de Denis Villeneuve aux côtés de Timothée Chalamet, une œuvre monumentale qui a attiré des millions de spectateurs à travers le monde. Ces films dépassent chacun les centaines de millions, voire le milliard de dollars au box-office mondial. C'est un succès pour Zendaya au grand écran. Mais le vrai tournant de sa carrière, c'est en 2019 avec la série Euphoria de Sam Levinson. Big up à la photographe Petra Collins qui se serait fait voler tout son travail par ce dernier pour l'esthétique de la série. Revenons à Zendaya, elle y incarne Rue, une adolescente en proie à la dépendance, à la dépression et à une quête d'identité. La série ne fait pas dans la légèreté, elle aborde des thèmes très durs, addiction, sexualité, violence, santé mentale. Elle dénonce une génération souvent livrée à elle-même, confrontée à des pressions sociales immenses. Zendaya livre une performance bouleversante, saluée dans le monde entier. Résultat, elle remporte un Emmy Award de la meilleure actrice. Elle devient la plus jeune lauréate de l'histoire dans cette catégorie. Elle en gagne même un second, confirmant vraiment qu'elle n'est pas juste une ancienne star Disney, mais une actrice majeure dans l'industrie. Récemment, elle continue d'élargir sa palette avec des projets comme The Drama, où elle partage l'affiche avec Robert Pattinson. Une énième preuve qu'elle choisit des rôles exigeants et variés. Ce film est réussi, il est à la fois profond, drôle et stressant, on passe vraiment par toutes les émotions, je vous le conseille. Au-delà de sa carrière, Zendaya est aussi connue pour ses engagements. Elle prend régulièrement position sur les questions de représentation, de racisme et d'égalité dans l'industrie du cinéma. Elle défend une image plus inclusive d'Hollywood et refuse les standards imposés. C'est d'ailleurs toute sa revendication. Lors des Oscars 2015, où elle décide de porter des dreadlocks, une coiffure culturelle pour la communauté noire. À seulement 18 ans, elle porte ce message et ne manque pas de se faire critiquer. Oui, rappelez-vous, les Américains sont encore sous Obama en 2015, mais un an plus tard, leur wokisme a atteint sa limite et c'est Trump qui le remplacera. Côté vie personnelle, sa relation avec Tom Holland fascine les fans. Leur couple, né sur les plateaux de Spider-Man, est devenu l'un des plus suivis au monde et pourtant l'un des plus discrets, et c'est probablement ce qui intrigue le plus les fans. En résumé, Zendaya, c'est le symbole d'une génération, une artiste complète, engagée, capable de passer d'un univers grand public à des rôles profonds et dérangeants, et surtout, une carrière qui ne fait que commencer.
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5: Bonjour à tous, bienvenue dans ma chronique « À ne rien comprendre » où on essaie de comprendre les mots de l'actualité. La semaine dernière, nous avons vu la manière dont l'expression « réarmement démographique » utilisait le vocabulaire martial pour renforcer son emprise sur le corps des femmes. Cette semaine, je vous propose de voir le mot bimbo et qui accentue la violence que nous infligeons tous aux femmes. Est-ce que vous avez déjà entendu parler de ce mot bimbo ?
6: Évidemment,
8: oui,
6: malheureusement. Oui, en fait, plutôt dans un cadre négatif que autre chose.
5: Comment vous le définiriez, comment dans votre tête il est défini ce mot ?
6: Je pense que personnellement c'est plus d'une manière, quand quelqu'un l'emploie, c'est d'une manière néfaste, quand on voit une fille un peu dénudée, un peu trop maquillée, ou alors une fille qui s'est refaite chirurgie esthétique, qui se montre en fait et qui a pas peur de se montrer, qui déambule dans la rue comme ça, on dit ah, elle c'est vraiment une bimbo en fait.
10: Et qui est assez qui est attribuée à une tenue légère et un peu provocante comme ça peut
6: être. Mais je pense qu'il y a une attitude aussi dans la tenue légère provocante.
10: Ouais, c'est ça.
6: Genre une fille qui est dans une tenue, genre un mini-shirt avec un crop top et qui va être toute renfermée sur elle, et une fille qui est en mini-shirt crop top avec un décolleté et qui va être juste là, marcher tête haute dans la rue avec ses lunettes de soleil, les gens ils vont se dire elle c'est grave une bimbo en fait.
13: Je suis d'accord, et je pense que du coup c'est un aspect vraiment très négatif, et c'est un peu comme une insulte un peu de dire ça, quoi.
14: Oui, c'est vraiment un terme péjoratif pour le coup.
5: Dans votre tête, ça sonne vraiment péjoratif.
10: Ouais.
5: Alors, j'ai pris plusieurs définitions de différentes sources pour les comparer et voir un petit peu les éléments qui en ressortent. Du coup, selon l'Encyclopédie Universalis, c'est une jeune fille à la plastique aguichante. Selon l'internaute, lui, il dit « Une bimbo est une jeune femme qui s'habille de façon provocante et sexy, qui aime attirer le regard des hommes et s'amuse à les séduire. L'archétype de la bimbo est une femme blonde à forte poitrine. Exemple, il y a beaucoup de bimbo dans les jeux de télé-réalité. » La définition du Robert, elle, c'est « une jeune femme à la féminité provocante et stéréotypée ». Ce qu'on peut retenir de ces définitions, c'est que déjà, on a affaire à des femmes. Est-ce que vous connaissez l'équivalent masculin de bimbo ?
13: Pas du tout.
6: J'aurais dit goujat, mais ça, je pense que c'est plus l'équivalent masculin de péripapéticienne.
5: En fait, j'ai fait des recherches et ça s'appelle un imbo. C'est surtout utilisé à l'ère des réseaux sociaux, mais en fait, personne ne connaît ce mot.
13: Pas du tout. Personne l'utilise aussi, je pense.
10: Évidemment, personne ne le connaît.
6: Romain, t'es trop imbo, en fait.
10: Je suis aguichant.
5: Ensuite, selon les définitions, la bimbo, elle est unanimement jeune. De toute manière, les femmes plus âgées, on les voit pas à l'écran, donc au moins c'est réglé. Et cela tourne presque uniquement autour du physique. Il y a la mention de la poitrine, de blonde, de plastique, mais surtout les définitions mentionnent la provocation. Mais ça, on y reviendra tout à l'heure. Est-ce que vous auriez des exemples de femmes à qui on a accolé l'étiquette bimbo ?
14: Pamela Anderson.
6: Pamela Anderson. Moi j'en ai une, mais elle est pas blonde. Je sais pas si ça marque dans l'étiquette.
5: Oui. Oui, franchement, c'est temps qu'on leur accole cette étiquette.
6: Je sais plus comment elle s'appelle. Nabila, je crois. Celle qui avait fait.
10: Oui,
6: parce que dans le côté télé-réalité et tout qui ressort, genre, je pense Nabila, souvent on l'a eu cette étiquette de bimbo.
10: Celle qui a gagné Love Story.
13: Ah oui, qui est.
5: Loana.
6: Et même en vrai, Kim K.
5: Kim K. Britney Spears aussi.
6: Ah ouais ?
13: Oui, c'est vrai.
5: Ouais.
14: Et il y avait aussi. J'ai complètement oublié son nom, mais elle faisait les jeux de. Je me rappelle plus non plus.
10: Ah oui,
14: jeux.
10: La roue de la fortune.
14: Oui, je crois que c'était
10: Victoria.
14: Ça.
10: Victoria.
14: Oui, mais
5: Victor
14: le nom.
5: D'Aubert. Non.
14: Mais
5: non,
14: ça, c'est
5: dans ses étoiles.
14: On t'aime. Elle faisait aussi la publicité pour Château d'Axe ou Château
10: d'Axe. Oui, c'est
5: vrai. Dans Drag Race, ils l'ont imité. Mais j'ai plus. Mais oui, et du coup, vous parliez de Loana, et c'est. Si je parle de ce mot aujourd'hui, c'est parce que, du coup, il est revenu dans l'actualité à l'occasion de la découverte de la mort de Loana le 25 mars dernier. C'était la première gagnante du Lost Story en 2001, une des premières gagnantes de télé-réalité en France. Considérée comme belle, elle fut beaucoup caractérisée comme une bimbo. Destinée à flatter le regard des hommes, son physique était scruté. Elle n'était pas invitée sur les plateaux de télé pour être entendue, mais pour être regardée. Un exemple révélateur de tout le mépris que la société réserve aux bimbos, c'est son passage sur TPMP en février 2024.
15: C'est-à-dire qu'en fait, Loana, depuis ce viol terrible, vous avez des problèmes de mémoire, d'élocution, c'est ça ? Vous avez fait une sorte de blocage sur la soirée, qui fait qu'aujourd'hui, vous avez du mal encore à en parler.
16: Parler de viol, voilà.
17: Et vous le faites exprès de parler comme ça, là ?
16: Non,
17: ça
15: pas du tout.
16: Dès que moi, choc. Parler de viol.
17: Mais non, mais je trouve ça surprenant. Pardon.
5: Romain, je te vois choquée. Mais oui, c'est très choquant. Loana, elle venait raconter un viol dont elle fut victime peu de temps avant d'être reçue sur TPMP. Et en échange, on lui a asséné des moqueries sur sa manière de s'exprimer. Selon un podcast Le Mot sur France Inter en 2025, cette expression, elle est née dans le vocabulaire italien. Avec le mot bambino, qui désigne un enfant, un petit garçon. Pour l'instant, a priori, rien à voir avec le mot qui nous intéresse, à savoir la version petite fille du bambino, c'est une bimba. On se rapproche un peu plus déjà. Finalement, ce sont les Américains qui vont créer le mot, parce que, si vous ne le saviez pas, pour la petite histoire... Une grande immigration italienne a eu lieu entre 1860 et 1920. Attirée par les promesses d'embauche dans les grandes industries créées par l'ère industrielle, quelques 4,5 millions d'Italiens émigrent alors aux États-Unis. C'est comme ça que le petit bambino traverse l'Atlantique. Le bambino américain, c'est plutôt un homme simplé, un peu bête, crédule, niais. Mais c'est dans les années 20 que le bambino, pas bien futé, pas bien méchant, se transforme en la bimbo. Une femme pas bien futée, mais très bonne aux yeux de la société. Encore un peu, encore peu utilisé, c'est dans les années 50, une femme arrive, crève l'écran par son charisme et son regard assuré. There may come a time when a lass needs a lawyer. Marilyn Monroe, c'est alors que les hommes dans la presse ancrent le terme de bimbo pour la qualifier, elle qui est considérée comme une beauté splendide tout en jouant des rôles de femme naïve dont la qualité mise en avant n'est pas l'esprit. Par la suite, la figure de la bimbo à la peau dure. Bon nombre de femmes médiatisées ont été catégorisées comme bimbo, comme on l'a vu tout à l'heure. Un terme utile pour bâillonner ces femmes. Le Monde explique que, selon le Haut Conseil à l'égalité entre les femmes et les hommes, la part de femmes à la télévision est de 42% pour 58% d'hommes. Une proportion qui baisse aux heures de plus forte audience à partir de 18h. D'autant que si elles sont parfois visibles, elles ne parlent pas pour autant, de leur taux de parole étant estimé à 32,7%. Tout à l'heure, je disais que dans la définition, la bimbo, elle est provocante, s'amuse à séduire, aime attirer le regard des hommes. C'est encore et toujours une manière de rejeter la faute des méfaits du système sur les femmes.
4: Mais moi, je veux faire l'amour ! Je veux faire l'amour !
5: C'était pas vraiment le bon extrait. C'était non mais allô quoi. Qui leur adresse ces étiquettes? Romain, tu me fais rire. Qui leur adresse ces étiquettes? Qui se sent séduit? Qui regarde leur corps? Les hommes. Exemple tout bête, Loana est entrée dans le loft pour trouver l'amour. Ce n'est pas elle qui a mis en scène son corps. On lui a arraché et on en a dépossédé. Je veux aussi revenir sur le terme provocante. C'est un terme typique de la culture.

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2: Bonjour tout le monde, ce matin je continue ma lancée des festivités de Noël complètement loufoques et cette semaine on part pour New York. Comme le dit si bien Alicia Keys, y a rien que l'on ne puisse pas faire dans cette magnifique ville et elle a bien raison. Je voulais vous parler du plus gros SantaCon, qui est un raccourci pour dire Santa Convention, pardon, excusez-moi pour mon anglais, du monde, qui aura lieu cette année ce samedi 13 décembre. Ce genre de rassemblement est aussi appelé Santarchy, la contraction de Santa Claus et Anarchy, ou encore The Red Menace, la menace rouge pour les non-anglophones. Et c'est bien plus instructif sur le programme. En bref, un SantaCon, ce sont des milliers de personnes qui se déguisent en Père Noël ou tout ce qui s'en rapproche et vont faire la tournée des bars de la ville. C'est donc un joyeux bordel, alors désolé du terme mais j'ai vraiment pas trouvé plus poli, qui défile dans les rues de New York et par quelques milliers de personnes, j'entends environ 300 000 personnes, rien qu'à New York. Je ne compte même pas les autres villes anglo-saxonnes qui ont leur propre SantaCon. De nombreux participants à la SantaCon sont censés se soumettre à un certain nombre de règles qui sont expliquées sur le site officiel de l'événement, soit ne pas offusquer les enfants, respecter la police ou ne pas boire plus que ce que le Père Noël pourrait boire. Oui, oui, c'est une véritable règle. Donc on en est à dire à des milliers de personnes en état d'ébriété sur la voie publique de ne pas faire n'importe quoi, ce qui évidemment ne les empêche pas. Bah de faire n'importe quoi, hein, évidemment. J'ai quelques exemples. En 2019, un groupe de personnes se sont introduits dans un McDonald's habillé en Père Noël et ont uriné avant de s'évanouir à l'intérieur de l'établissement. Ou encore un bar de l'East Village, un quartier de New York, a été envahi par des Pères Noël complètement ivres qui ont brisé les vitres de l'établissement avant de voler des bouteilles d'alcool. Chaque année, ce sont des centaines de personnes qui se prennent une amende pour mauvaise conduite sur la voie publique. C'est devenu tellement inquiétant que certains bars n'acceptent plus les gens déguisés ce jour de peur des débordements. Le média new-yorkais The Eater décrit l'événement comme, je cite, un événement qui se dit caritatif, alors qu'en réalité c'est juste un jour où des milliers de potes bourrés terrorisent les rues de New York. Il y a quand même eu des manifestations anti-SantaCon pour essayer d'empêcher les fêtards de se retrouver, hein, on en est là. Le problème, c'est que les participants commencent à boire dès le matin et boivent pour la plupart sur la voie publique entre les bars. Dommage pour un événement qui se veut porteur de créativité et de charité. L'entrée est payante à 17$ si jamais vous faites un saut à New York ce week-end. Et les organisateurs récoltent l'argent pour les associations de charité qui changent chaque année. Ce genre de débordement crée le débat entre ceux qui prônent des valeurs anarchistes qui se moquent justement bien de la bien-pensance des festivités de Noël et les habitants qui sont exténués par une journée de débauche. Car oui, cet événement se base sur des valeurs des mouvements anarchistes de la jeunesse new-yorkaise, comme un ras-le-bol des festivités toutes lisses où tu dois montrer à ta famille combien tu es parfait, avec le job de rêve et la petite copine qui met toutes les mamies d'accord. L'artiste de parodie Bob Rivers a d'ailleurs écrit une parodie de Here Comes Santa Claus, le transformant en There's Another Santa Claus, et ça donne ça.

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Bonjour à toutes et à tous et bienvenue dans Music Hall. Je commence vraiment à me demander si je vais arriver à court de mots ou d'artistes un jour. Mais en tout cas, en attendant, j'ai de quoi parler car aujourd'hui je vais déblatérer sur un artiste que je connais de nom, que je voyais plus ou moins dans mon viseur jusqu'à il y a 3 jours littéralement. Allez, parlons de Lof. Cet artiste, j'en ai entendu parler il y a un petit temps. À vrai dire, j'ai toujours entendu le pseudonyme de Harry Leff résonner dans mes recommandations musicales sans jamais vraiment sauter le pas. Pourquoi ? Je sais pas trop, je crois juste que son nom de scène me donnait pas envie. Je sais, c'est ridicule et ça frise la discrimination musicale, mais je suis sûr que certains le font aussi. Ses débuts remontent à 2015, il avait alors 21 ans. Il se fera pas trop remarquer, mais il avait déjà une petite idée dans ce qu'il voulait créer. Une pop, oui, mais pas machinale ni industrielle, sans pour autant partir dans l'expérimental pur. Le résultat, il n'est pas tout à fait concluant au début, mais vous inquiétez pas, ça n'a pas tardé avec son single « I Like Me Better », où il raconte une rencontre amoureuse alors qu'il venait à peine d'arriver à New York. Le titre pourrait faire penser à une rupture, « Je vaux mieux que toi », tout ça, mais non, c'est l'inverse. Il s'aime petit à petit lorsqu'il se passe du temps avec elle.

C'est magnifique, si vous voulez mon avis, et vous devriez commencer à comprendre ce que je voulais décrire dans son style. On ressent la pop, hein, c'est indéniable, mais il a des samples de sa propre voix dans un style semi-agressif qui rythme le refrain. C'est clairement pas industriel, mais la signature pop n'est pas remise en cause. Et ça, c'était en 2017, alors vous imaginez bien qu'il va affiner son style petit à petit. Cette chanson, c'est encore sa plus connue et sa plus écoutée, elle a tapé la 27e place du Billboard 100 aux États-Unis. Ça paraît peu, mais pour un quasi-inconnu de la scène, c'est exceptionnel. Et il ne s'arrêtera pas là, évidemment. Déjà, il va carrément être la première partie d'Ed Sheeran lors de sa tournée en 2018 en Asie. Genre la super classe. Bon, il a pas pu beaucoup performer, mais rien que symboliquement, c'est énorme. Et ça va le propulser à faire sa propre tournée, après tout, il a raison. Hein. Et à son tour, il prendra d'autres premières parties. La boucle est bouclée. Et son style s'affine. Il reste dans la même logique, mais il assume plus, tente des choses, et franchement, c'est de l'addiction. Hein. Son album de 2020, How I'm Feeling, est une représentation parfaite de ça. Il traite dedans des sujets les plus personnels, mais surtout le rapport particulier de la solitude en étant pourtant connu. La chanson Fuck, I'm Lonely traite de ce moment particulier, où l'on réalise avec douceur la brutalité et à la fois que, ouais, merde, on se sent seul un peu. On a beau avoir essayé de se voiler la face, on doit affronter une réalité qu'on s'avouait déjà qu'à moitié. C'est honnêtement magnifique. Mais la meilleure de cet album est la dernière, celle qui conclut ce journal intime, Modern Loneliness. Et c'est cette chanson qui m'a introduit à lui. C'est le magnifique algorithme d'Apple Music qui me l'a recommandé il y a alors bientôt 5 années. Et clairement, c'est pas une ode à Internet. Hein. Au contraire, on n'a jamais été aussi connecté à pouvoir discuter avec n'importe qui, et pourtant, on se sent plus seul que jamais.

Et au lieu d'en parler avec dédain ou de discréditer la solitude d'avant, il la modernise, la polie tout en lui conférant de nouveaux attraits. On cherche toujours le pic émotionnel et sensoriel, mais on ne sait plus vraiment s'arrêter. C'est un album qui signe pour moi sa qualité d'écriture et son style musical. Puis il est vrai, j'ai un peu arrêté de suivre ce qu'il faisait, jusqu'à très peu, où il a sorti un EP de chansons qu'il a écrit il y a très longtemps, mais qu'il n'avait jamais concrétisé en production. Nous voilà donc en face de Songs I Couldn't Forget, composé de 6 chansons qui frappent par leur côté stripped back, teinté de réverbération et de simplicité qui ramène un côté plus vide et émotionnel. Mention spéciale à Insecure, qui trace la difficulté d'un homme à se conformer aux attentes de la société envers eux, et Sometimes, où l'amour que l'autre lui donnait lui a suffi à croire qu'il aimait en retour. On sent le poids des mots à chaque éraillement de voix, ça prend vraiment aux tripes. Comme quoi, moi non plus, je n'ai pas pu oublier notre cher Loaf, Apple Music a compris que j'aimais beaucoup. Eh bien voilà, on arrive à la fin, j'espère que vous irez écouter un peu de ce que fait Loaf, je pense que tout le monde peut y trouver une petite pépite cachée. Moi je vous laisse en chanson avec une de ses dernières, Ghost, tout de suite.

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2: Tu veux briller à ta prochaine soirée, j'ai l'info qu'il te faut. Le tourisme, aujourd'hui on parle de tourisme, c'est une énorme source de revenus pour l'économie d'un pays. Pour certaines villes, c'est même nécessaire, sinon tout s'effondre. Et si ça s'effondre, bah, tu n'as pas d'autre choix que de réagir et de trouver de quoi rendre ta ville attractive. Et il faut trouver la bonne idée. Du coup, imaginez, vous êtes au Japon, dans une petite ville de Susami, dans la préfecture de Wakayama. Vous avez envie d'envoyer une carte postale, je sais pas, au hasard, au matinalier de Radio Campus Montpellier. Sauf que la boîte aux lettres de Susami, c'est pas une grosse boîte jaune qu'on trouve chez nous un peu partout. Tu ne la trouves pas non plus au bureau de poste du coin. Elle est à 10 mètres sous l'eau. Voilà, point, 10 mètres sous l'eau au fond du Pacifique, donc hop, on se mouille un peu, on retient sa respiration, allez, et on y va, hop, et on va poster la petite lettre à mamie, voilà, et voilà, on va jusqu'en bas.
3: 10 donc, mètres, faut être athlétique quand
2: ah,
3: même,
2: faut y aller, hein.
3: Ouais, faut...
2: faut savoir qu'avant les années 2000, cette ville, qui vivait essentiellement du tourisme, s'est retrouvée un peu pris au dépourvu parce que les visites étaient en chute libre. C'est pourquoi dans les années 1999, ils ont installé cette boîte aux lettres pour promouvoir le pèlerinage de Kumano Kodo. Et personne ne pensait que cette boîte aux lettres rouge serait aujourd'hui l'attraction touristique principale d'une ville de 4000 habitants. C'est près de 1500 courriers qui sont postés chaque année et c'est déjà plus de 38 000 cartes postales qui ont été envoyées depuis les eaux de Susami. 38 000 personnes ont enfilé une combinaison de plongée pour envoyer une carte postale. Ah oui, c'est quelque chose, hein, parce qu'en fait, on n'a pas parlé de tout le processus pour envoyer une lettre. Il faut se rendre au centre de plongée, choisir une carte postale résistante à l'eau, écrire son message avec un marqueur spécial à l'huile, puis poster la lettre soi-même. Il n'y a pas d'intermédiaire, c'est on prend tout ça et on y va. Puis, tous les 3 à 4 jours, il y a un employé qui fait pareil, qui remonte toutes les lettres pour ensuite les envoyer partout dans le monde. Et en vrai, je trouve ça plutôt cool.
3: Ah, c'est exceptionnel. C'est exceptionnel.
2: Ça a tellement bien marché que d'autres villes ont piqué le concept. On en retrouve donc à Taïwan, aux Seychelles et même en 2015 sur l'île de Pulau Layang. Désolé si je le prononce mal, en Malaisie. Cette ville a installé sa propre boîte aux lettres sous-marine, mais à 40 mètres de profondeur. Tout ça pour battre le record de Susami, qui était à 2-10 mètres, et depuis, ils sont donc dans le Guinness Book des records. Bref, je suis tombé sur cette info, et je voulais vous montrer qu'une idée qui peut paraître bizarre ou même bête, parce qu'on est tous bêtes ici, selon Benjamin, a finalement été la bonne idée qui a fait revivre une petite ville japonaise qui était en train de sombrer.
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0: toutes et à tous, on se retrouve une fois de plus dans votre émission Starting Block, dédiée aux musiques émergentes, diffusée tous les vendredis sur le réseau Radio Campus France. Moi, c'est Margot de chez Radio Campus Amiens. Et aujourd'hui, on rencontre Louis Aguilar, artiste folk d'origine aminoise, qui sort ce 28 novembre 2025 son cinquième album, First Impression. Bonjour Louis.
1: Bonjour.
0: Alors, on t'appelle l'Americana du nord de la France. Est-ce que tu peux te présenter un peu ?
1: Oui, bah alors moi je m'appelle Louis, j'ai 35 ans, je suis né à Lille, j'ai grandi à Lille, j'y ai vécu jusqu'à mes 19 ans, 18 ans. Et je fais de la musique depuis toujours, j'ai commencé à écrire des chansons quand j'avais 15 ans et à jouer dans les bars. Et à faire des disques à peu près à ce moment-là avec les gens que je rencontrais. Quand j'avais 18 ans, je suis parti vivre aux États-Unis pour faire plus de folk et puis rencontrer des gens. Et ensuite, je suis revenu, j'ai fait un groupe, et puis depuis, donc ça c'était vers 2010, et depuis ça, je fais que de la musique, avec plein de groupes différents.
0: Qu'est-ce que tu dirais qui a vraiment lancé ta carrière ?
1: Ben, y a eu plusieurs événements. Il y a eu, quand j'avais 17 ans, je faisais déjà des concerts dans des bars avec mes compositions, et j'étais très fan d'un chanteur qui s'appelle Devendra Banhart, et j'étais allé le voir au Splendid à Lille, et à un moment de son concert, il demandait s'il y avait quelqu'un dans le public qui voulait jouer une chanson. Et donc moi, j'avais joué une chanson. Et à ce moment-là, j'ai joué une compo devant le Splendid complet. Et je pense que c'est la première chose qui a fait un petit peu que mon nom est apparu dans certaines programmations.
0: Qui t'a fait décoller un petit peu.
1: Ouais, un petit peu.
0: Comment est-ce que tu as commencé la guitare? Et sinon, est-ce que tu joues d'autres instruments?
1: Alors oui, je joue plein d'instruments. J'ai commencé la guitare vers 10 ans et demi, 11 ans, après avoir regardé un concert des Offspring sur MTV2 à l'époque. Et j'avais vu les guitaristes et je m'étais dit, c'est ça que je veux faire. Donc j'avais passé toute mon année de CM2 à faire de la air guitare dans la cour. Et l'été, entre le CM2 et la 6e, ma mère, on était chez ses parents, donc chez mes grands-parents. Et puis elle est allée dans le grenier chercher sa guitare de quand elle était étudiante, elle me l'a passée. Et après, j'ai plus jamais lâché la guitare.
0: Tu joues quoi d'autre, du coup, comme instrument ?
1: Ben, je joue à peu près tout ce qui a des cordes qui ressemblent à une guitare. Donc, de la basse, du banjo, de la mandoline, essentiellement. Et à côté de ça, ben, je joue pas mal de clavier, de piano. J'adore tout ce qui est les orgues B3 et tout ça. Et puis, ben, pour quand je fais des disques, je joue un petit peu tout ce qui me tombe sous la main. Donc, la batterie et puis les petites percussions aussi, quoi.
0: Qu'est-ce qu'on retrouve le plus dans tes compos ?
1: Comme instrument ?
0: Ouais.
1: De la guitare.
0: La guitare principalement.
1: Ouais, la guitare, ça a toujours été ma meilleure amie.
0: Ouais. C'est quoi tes influences ? Tu parlais tout à l'heure de David...
1: De Devendra Banhart ?
0: Devendra Banhart, pardon.
1: Bah, mes influences, c'est les gens qui font de la musique le plus librement possible. Ça a souvent une enveloppe folk, quand même. Donc, j'ai toujours beaucoup écouté Bob Dylan, Leonard Cohen, tous ces trucs-là. Puis Elliott Smith, Tom Waits. J'adore les fortes personnalités. Mm-hmm. Des gens qui bossent avec plein de gens, mais qui bossent aussi très très bien tout seul.
0: Et donc du coup, tu chantes en anglais. Est-ce que c'est de ces influences-là ou aussi tes voyages aux États-Unis
1: Non, les voyages aux États-Unis, ça a découlé de ça. Mais à la base, ouais, c'est que toute la musique que j'écoutais, elle était en anglais.
0: Donc quand j'ai commencé aux États-Unis. Parce que la musique et les sonorités...
1: Bah c'est ça, en fait, c'était ce style de musique qui me portait, et il était en anglais, donc forcément, moi, j'écrivais aussi en anglais. Et je pense que l'anglais aussi, c'est une langue qui... Enfin, pour moi, en tout cas, pour la manière dont j'écris, elle se prête très bien à ce style de musique. Ça ne m'empêche pas d'écrire des chansons en français, notamment avec mes autres groupes. Mais pour ce projet-là, où vraiment, je suis la plupart du temps guitare-voix, j'écris en anglais, ouais.
0: Est-ce que tu peux nous parler un petit peu de tes autres groupes aussi ?
1: Ouais, ah bah, depuis 2012, j'ai un groupe qui s'appelle Weekend Affaires, avec Cyril Debarge à Lille. Et ça, c'est un groupe plutôt électro, dans lequel j'écris en français, justement. Et c'est Yuxek qui produit les disques, enfin, qui les mixe avec nous, quoi. Et c'est une formule où on est vraiment deux sur scène. Et l'idée, c'est de bien rigoler et de chanter des chansons un peu dansante. Plus ça passe, plus elles sont dansantes.
0: T'as d'autres projets à côté de ton projet solo et de celui-ci ?
1: Ouais, j'ai un groupe qui s'appelle Kawataro. Et on a un projet, c'est un groupe jeune public. Et on a un spectacle en ce moment qui tourne dans les dans les salles et les théâtres de France qui s'appelle Malou. Et c'est un format de une petite heure destinée aux enfants de à partir de 5-6 ans. On est trois sur scène. Je suis avec Mélissa de Orange Dreams et puis Lara, qui a un groupe qui s'appelle Amoué. Et on est à trois et puis on raconte des histoires en musique pour les enfants.
0: Ça fait pas mal de projets différents. Ouais. Et on écoute tout de suite ton dernier single Make It Work, donc de ton projet solo Louis Aguilar, qui apparaît sur ton dernier album.
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0: Ton cinquième album sort ce 28 novembre et j'ai pu l'écouter en avant-première. C'est un album acoustique aux sonorités country, folk. Qu'est-ce que tu as à nous partager sur ce projet ?
1: Sur cet album, il est dans la continuité des autres albums que j'ai faits. Mais à chaque album, j'essaie de renouveler un peu le propos. Pas tant dans... Enfin, si, quand même dans les chansons que j'écris, parce qu'à chaque fois, c'est des nouvelles chansons. Là, ce qui est un petit peu différent des autres disques, c'est que celui-là, je l'ai vraiment fait entièrement tout seul, chez moi. Et donc, j'ai joué tous les instruments. Et c'est un peu mégalo de dire ça, mais on n'entend que moi dedans. Même les voix, c'est que moi. Et ce qui est différent, c'est que c'est un album qui a pris plus longtemps à faire que les autres. D'habitude, un album, je le fais en 6 mois, 1 an maximum. Et là, celui-là, ça fait... une paire d'années, au moins 3 ans que je travaille dessus. Et pour l'écrire, je suis allé chercher des... dans ma vie, dans plein d'histoires. Et puis j'ai aussi sorti de... Enfin, il y a un morceau, Monsters, dessus, qui est un morceau que j'ai écrit il y a plus de 10 ans, je crois. Et donc c'était l'occasion de le mettre sur disque parce que je l'avais un petit peu oublié. Parce qu'en fait, quand j'écris un disque, là, il y a 10 morceaux sur l'album. Mais rien que pour ce disque-là, j'ai dû en écrire 30 ou 40 des chansons. Et après, je fais un tri. Et donc, sur chaque album, il y a un tri comme ça qui se fait. Donc, j'ai des tiroirs remplis de chansons qui servent jamais, mais qui existent quelque part. Et là, je sais pas, au moment où je finissais d'enregistrer le disque, je me suis souvenu de cette chanson. Je me suis dit, tiens, c'est le moment où il faut que je la mette.
0: Peut-être qu'elle allait bien aussi avec l'univers de ce projet.
1: Ouais, je pense.
0: Et quels sont les thèmes prédominants dans tes paroles, dans tes chansons ?
1: Ben, le thème prédominant depuis toujours, ça a quand même été la rupture. C'est quand même essentiellement des chansons de rupture, mais qui se passent d'une manière ou d'une autre. Il y a parfois des ruptures qui se passent bien, il y a des ruptures qui font mal, il y a des ruptures qui sont juste parce que c'est le moment et puis que c'est comme ça. Là, je pense que dans cet album-là, il y a aussi plus de nature. À mon avis, il y a plus d'évocation de la nature parce que avec tout ce qui s'est passé dans les dernières années, à la fois dans le monde et puis dans ma vie perso, je me suis beaucoup... recentré sur des choses plus simples et plus naturelles, j'ai envie de dire. Et donc, naturellement, ça, je pense que ça transpire un peu dans les chansons que j'écris. À chaque fois, il y a un moment où ça parle d'oiseaux, où ça parle de rivières, où ça parle de forêt. Je ne peux pas faire autrement que d'essayer d'échapper un peu au tumulte en écrivant des chansons.
0: Et ça vient de tes voyages aussi, tes différentes aventures. En quoi ta vie un peu de voyageur a-t-elle influencé tes textes et tes compositions ?
1: Ben, plusieurs choses. En fait, il y a à la fois les rencontres, donc les histoires que les gens m'ont racontées ou les histoires que j'ai vécues moi-même avec des gens. Que ça soit partir aux États-Unis, vivre là-bas au bout de 2 semaines, me faire embaucher par un groupe de country en tant que guitariste pour aller faire des tournées de rodéo à 10 heures de route. Où on devait partir avec une caravane et puis le matos. Et on devait sortir les chevaux avant de sortir le matériel. Parce que, apparemment, une batterie, ça n'a pas besoin de manger autant qu'un cheval. Et qu'après, le chanteur, il allait faire des compètes de rodéo. On espérait qu'il ne se casse rien. Parce que c'est quand même assez dangereux comme sport, j'ai l'impression. Et après ces compètes-là, nous, on faisait comme un groupe de balles, en fait. Mais on jouait que des morceaux de country. Et on jouait de 3h, 4h dans des saloons ou dans des grandes salles de balles. Parfois, il y avait des bagarres comme dans les Blues Brothers. Et ça forge un peu la manière d'écrire en termes de structure de morceaux, d'efficacité, d'histoire que je raconte. Après, en termes de voyage, la plupart des voyages que j'ai faits, c'est quand même des voyages de tournée. C'est quand je suis allé faire des concerts. Donc, c'est les gens qu'on croise, les paysages qu'on voit, les longs moments dans le camion ou dans les trains à regarder le paysage et puis à imaginer ce qui pourrait se passer quand on rentre ou ce qui aurait pu se passer avec quelqu'un qu'on a rencontré sur une date et puis qu'on reverra jamais de la vie. Et c'est toutes des petites histoires comme ça qui mises bout à bout font des chansons, quoi. Puis après, en termes de musique, c'est,

0: écrire des choses pour qu'elles soient partagées. Là où sur des précédents disques, j'avais peut-être plus tendance à écrire peut-être plus pour moi, d'une manière un peu plus introspective.
1: Parce que tu parles de tournée, t'as beaucoup bougé, on t'a retrouvé aussi en tant que finaliste d'abord dans les Un Rock Lab en 2015, aux Inouïs du Printemps de Bourges, et même du coup en collab avec Julien Doré, avec Pomme. Quels sont les temps forts et les rencontres qui t'ont le plus marqué personnellement et même dans ta carrière?
0: Ben, il y a eu y a un truc qui s'est passé, je saurais pas l'expliquer. C'est vraiment un enchaînement de rencontres. Quand je suis rentré des États-Unis, j'ai fait un disque, j'ai monté un groupe avec des copains à Lille autour de mes chansons et j'ai autoproduit un disque parce que j'avais envie de tout de suite enregistrer les morceaux que j'avais écrits aux États-Unis, donc on les a orchestrés pour le groupe, on a joué. Et ce disque-là, il a pas mal marché à Lille et autour et il a pas mal tourné, même jusqu'à Bruxelles. Et c'est à Bruxelles qu'il y a une amie d'amis qui l'a entendu. Et il se trouve qu'à ce moment-là, elle faisait un clip avec Julien Doré et que dans le camion, elle l'a passé. Et moi, je me retrouve... 3 mois plus tard, recevoir un mail de Julien Doré qui me demande s'il peut reprendre ma chanson. Et du coup, évidemment, j'accepte. Et puis, il la joue à la télé, il la joue à la radio, il la met sur son disque. Et d'un seul coup, quand je parle à des gens de la profession, entre guillemets, des gens qu'on croise dans les festivals, les éditeurs, les labels, les tourneurs, il n'y a plus exactement le même rapport. C'est comme une sorte de nouvelle chose sur mon CV qui fait que. On va peut-être penser à moi un petit peu plus. Donc ça a été un gros coup d'accélérateur aussi, la reprise de Julien Doré. Et c'est ça qui a découlé sur, après, je jouais dans un festival à Brighton, et puis un attaché de presse me présente un éditeur en disant, voilà, c'est Louis, il a fait ça avec Julien Doré, machin.
1: Et tout s'enchaîne.
0: 2 semaines après, j'ai un coup de fil. On vient de signer une nouvelle artiste chez Polydor. Elle s'appelle Pomme, on n'a pas encore vraiment de chansons, on cherche, est-ce que ça te dirait d'écrire des chansons? Est-ce que t'écris en français? Oui, bien sûr. Gros pipeau de l'espace, parce que j'écrivais qu'en anglais. La dernière fois que j'avais écrit en français, je devais avoir 13 ans, quoi. Et je propose 5 morceaux, et puis quelques jours après, je reçois un autre mail, c'est toujours des mails ou des coups de fil. Écoute, elle a adoré En Cavale, donc allons-y.
1: Et c'était son premier morceau.
0: Et c'était son premier EP. C'était
1: pas son premier EP, carrément. Okay.
0: C'était son premier EP, ouais, qui était écrit avec. En fait, plein de gens ont participé. Il y a eu Vianney, il y a eu je sais plus qui d'autre. Ben Mazuet, je crois que c'était sur le disque juste après. Mais à chaque fois, c'est rigolo parce que quand je recroise ces gens-là, aussi, on parle de Pomme souvent. Mm-hmm. Même Pomme, enfin, ça fait longtemps. Je l'avais recroisé quelques années après ses premiers disques, mais. Enfin, c'est une grosse, grosse fierté d'avoir participé à ça au tout début, même si ça reste dans un côté ultra... Je le voyais pas à l'époque, parce que j'avais la vingtaine et tout ça, mais on était encore dans la fin, encore, ça, c'est encore maintenant, mais il y a quand même un côté vachement paternaliste du milieu de la musique.
1: Oui.
0: On a trouvé une jeune chanteuse, on va demander à des gars plus aguerris de lui écrire des chansons.
1: Patriarcale, presque.
0: C'est ça. Et du coup, j'ai en même temps cette fierté d'avoir participé à la carrière de Pomme, en quelque sorte, même si c'est vraiment un grain de poussière.
1: Après,
0: Par rapport à tout ce qu'elle a fait derrière. Mais ça permet aussi d'avoir une réflexion sur le milieu de la musique et puis de se dire, oui, j'y ai participé, parce qu'on me l'a demandé et tout ça, mais avec du recul, c'est quand même un peu à l'ancienne.
1: C'est un peu à l'ancienne.
0: Un petit peu trop à l'ancienne à mon goût, quoi.

0: Alors c'était Kill Me Tonight, un titre de l'album It's All Gonna Be Fine. Quel est ton parcours depuis ce projet sorti il y a 10 ans maintenant, en 2015?
1: Mon parcours, il a été un petit peu, comment dire, ouais, je sais pas, j'aurais pas dire. En fait, il s'est passé plein de trucs. Il y a eu des disques, il y a eu des concerts, pas mal de rencontres. Il y a eu aussi deux enfants entre deux, ce qui ont pris pas mal de temps, mine de rien. Et puis, je sais pas, je pense qu'à l'époque de ce disque-là, j'avais 25 ans.
0: Et qu'est-ce que tu pourrais dire du coup de ton évolution depuis musicale?
1: Je pense que je me suis un petit peu... comment dire, déjà, le groupe, j'ai arrêté de jouer en groupe à peu près après ce disque-là, parce que ça correspondait au moment où je commençais vraiment à m'installer à Amiens, alors que le groupe, il était à Lille. Et c'est la force des choses. Chaque membre du groupe avait un petit peu d'autres choses à faire dans sa vie. Ça devenait de plus en plus difficile de s'organiser. Et moi, je sentais que j'avais besoin de refaire des choses vraiment tout seul. Donc, ça correspondait aussi à un moment où... je me suis un petit peu, pas renfermé, mais je me suis dit, tiens, qu'est-ce que je peux faire moi tout seul, vraiment en termes d'écriture, de compo et puis de concert aussi. J'avais envie de rejouer tout seul, juste avec ma guitare. Parce que sur scène, c'est comme ça que je suis le plus à l'aise finalement. Même si j'arrête pas de dire qu'il faudrait que je refasse un groupe parce que ça me manque de jouer en groupe et tout ça. J'aime bien le côté tout seul avec ma guitare, de me dire, j'arrive, j'ai rien. J'ai un câble, un accordeur et puis une guitare. Et puis il faut que j'arrive à faire mon travail comme il faut, sans artifice.
0: Peut-être un de ces jours, en groupe, un retour sur scène à plusieurs. Et qu'est-ce qui compte le plus pour toi dans ta musique?
1: C'est le fait de pouvoir la partager, en fait. C'est de pouvoir la jouer devant des gens. J'adore aussi la création en tant que telle. De me lever le matin en me disant là, il y a des morceaux qui n'existent pas encore, il y a des chansons qui n'existent pas encore, je vais les fabriquer. Il y a un côté un petit peu artisanat de me dire comment je vais faire pour fabriquer une chanson à partir d'une émotion ou d'un petit bout d'histoire ou parfois un petit bout de phrase. Ça, j'aime bien parce qu'en fait, tout est possible. Il y a zéro limite. Si j'ai envie de mettre 14 batteries dans une chanson, je peux. Ça ne servirait pas beaucoup de propos, mais je pourrais. Et donc, j'aime bien le côté complètement libre. Et puis aussi le côté très introspectif d'écrire des... me poser avec ma guitare et puis d'écrire des chansons et d'essayer d'aller chercher au plus près de ce que je ressens. Et souvent, quand j'y arrive, et après, je reçois des... quand les gens entendent... mon plus beau cadeau, c'est quand les gens ils me disent qu'ils se sont identifiés vraiment mot pour mot à une chanson que j'ai écrite. À ce moment-là, je me dis que j'ai bien fait mon travail parce que c'est comme quand on fabrique un beau canapé et puis il va parfaitement dans le salon de quelqu'un. Moi, j'aime bien que ma musique elle aille parfaitement dans la vie de quelqu'un, donc c'est un peu ça que j'essaie de faire, quoi.
0: Et c'est quoi la suite pour toi, là, après ce nouvel album? T'as une tournée aussi, peut-être un retour au voyage?
1: Ouais, j'aimerais bien tourner plus. J'ai pas beaucoup fait de concerts ces dernières années parce que les enfants, ils sont jeunes. Et j'avais vraiment envie d'en profiter au maximum de toutes ces années-là qui passent super vite. Puis j'étais à un moment aussi de ma vie un peu semé d'embûches où il faut... c'est des moments un peu d'introspection où il faut se recentrer, je pense. Essayer de s'écouter. Mais là, je sens que j'ai besoin de vraiment repartir, quoi. D'aller le plus loin possible avec ma guitare et puis de recommencer à faire... plus de scènes possibles, parce que là, je sais pas que j'étais en pause, mais c'était un petit peu, depuis le Covid, c'était un petit peu calme, parce qu'il y a eu les bouchons, il y a eu un peu l'effet entonnoir du fait d'annulation d'un an de concert. Quand ça a repris d'une manière un petit peu bizarre, il y avait comme une file d'attente, et puis j'ai une tendance quand même un petit peu ermite quand je suis chez moi, je poste pas beaucoup de choses sur les réseaux, j'ai un peu du mal à prendre le pli, à tenir le rythme de la vitesse à laquelle ça va d'avoir un projet musical en 2025. Je suis plutôt laid back dans ma manière de faire.
0: Et donc du coup, si on veut te suivre et venir te voir en concert, on fait comment?
1: Il faut aller sur Instagram. Souvent, je poste les concerts la veille, mais j'essaie de m'améliorer.
0: C'est quoi ton Insta?
1: C'est Louis Aguilar Musique, avec un C. Okay. Ça fait 10 ans que je me dis que je vais devenir meilleur dans la communication.
0: Et
1: ça, maintenant, c'est que j'ai réussi.
0: Qu'est-ce que tu dirais à ceux qui nous écoutent partout en France avant qu'on termine?
1: Ben, continuez d'écouter de la musique, d'aller au concert. Gobez pas les choses faites avec de l'intelligence artificielle, parce que c'est vraiment se tirer une balle dans le pied, tant en tant que consommateur de création qu'en tant que créateur. Il y a un moment où ça va exploser, ça sert à rien. Donc allez voir des concerts, achetez des disques au merchandising. Et si vous commandez sur Uber Eats, payez des pourboires en liquide.
0: Et ben, un grand merci à toi, Louis, de t'être confié à nous et de nous avoir parlé de ton travail.
1: Merci.
0: Alors, pour finir cette émission Starting Block, on écoute Give It Time, personnellement mon titre préféré de Louis Aguilar. Vous pourrez également retrouver cet épisode sur notre site radiocampusamiens.fr. Merci de nous avoir écoutés et on se dit à bientôt sur Radio Campus.

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4: 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Bienvenue dans ce nouvel agenda de l'été pour le mois de juillet. Participez à un escape game familial aux eaux du Lunaret sur le thème « Carnivores non identifiés ». Incarnez des agents de l'Office français de la biodiversité pour mener l'enquête en équipe sur le signalement d'un animal mystérieux. Saurez-vous l'identifier et le retrouver dans les temps ? Cet escape game est un jeu de coopération en équipe de 6 personnes maximum par session. Les sessions durent 45 minutes et se déroulent le mardi 7 et les mercredis 15, 22 et 29 juillet. À partir de 10 ans, les enfants doivent être accompagnés d'un adulte. Inscription obligatoire sur le site du zoo de Montpellier.
5: En tant qu'artistes, Delphine Zigoni et Christophe Ponce Capitaine ont participé à de nombreuses expéditions à travers le monde dans le sillage des scientifiques et partagent aujourd'hui la même conviction. Le dessin peut constituer un levier pour favoriser le dialogue et soutenir des formes d'engagement, notamment pour la nature. Pour en parler, le Muséum de Toulouse invite ces deux peintres le 16 juillet à 16h pour une rencontre croisée sur le thème du dessin scientifique. Un événement organisé en partenariat avec le réseau Urban Sketchers Toulouse et l'association Dessiner sur le Vif, dans le cadre du 14e Symposium International Urban Sketchers. Entrée gratuite.
4: À Luchon, partez pendant une demi-journée à la découverte de l'ours des Pyrénées, guidé par un animateur ou une animatrice spécialisée, membre du réseau Ours Brun. Vous apprendrez tout du seigneur des Pyrénées, de son habitat et de son retour dans le massif. Alimentation, reproduction, hibernation, mais aussi protection et cohabitation, l'ours n'aura plus de secret pour vous. Et si vous croisez des indices de son passage, vous participerez à leur collecte selon le protocole officiel et ils seront transmis à la base de données du réseau Ours Brun. Pour participer, inscrivez-vous à une des 4 sorties qu'il y a par semaine, les lundis et jeudis, en juillet-août, départ à 10h et à 13h.
5: Depuis 2017, le programme de fouilles sur le site archéologique de Latara est consacré à l'exploration du port antique de la cité. À l'occasion de cette matinée, les archéologues du laboratoire de recherche Archéologie des sociétés méditerranéennes vous accueilleront sur le chantier estival pour vous présenter les découvertes de la campagne 2026. Fête des fouilles, ça se passe le mercredi 22 juillet 2026 sur le site archéologique de Latara de 9h à 12h sur entrée libre.
4: Le Muséum de Toulouse vous propose de partir à la découverte des secrets des rapaces, ces oiseaux aux capacités exceptionnelles mais souvent méconnues du grand public. Rendez-vous le 24 juillet à 14h30 pour tout savoir sur ces oiseaux. Cette visite est adaptée pour les publics non et malvoyants, ainsi que pour les personnes en situation de handicap cognitif et psychique. Pour plus d'informations, rendez-vous sur le site internet du Muséum de Toulouse.
5: Pour célébrer ses 170 ans d'existence, la Bambouserie organise des nocturnes sous le thème de l'arborescence, une mise en lumière du parc dans une atmosphère poétique et mystérieuse. Arborescence est un parcours immersif de sons et lumières qui invite les visiteurs, petits et grands, à déambuler dans la Bambouserie entre les séquoias géants, à s'abandonner au son de l'orgue végétal et à écouter le cœur battant du parc. Ces nocturnes auront lieu les 11, 22 et 28 juillet à la Bambouserie en Cévennes.
4: Les acariens sortent de l'ombre. Une exposition inédite révèle le monde fascinant de ces sentinelles du vivant. Du 22 juillet au 30 octobre 2026, le Jardin des Plantes de Montpellier accueille une exposition exceptionnelle consacrée aux acariens. À travers des photographies spectaculaires et des récits accessibles à toutes et à tous, le Centre INRAE Occitanie Montpellier, l'Université de Montpellier et leurs partenaires invite le public à découvrir ces animaux microscopiques qui jouent pourtant un rôle majeur dans la santé des sols, l'agriculture, les écosystèmes et même notre quotidien. L'entrée est libre sur inscription.
5: Dans le cadre de ces visites flash, le musée d'archéologie Saint-Raymond de Toulouse propose de découvrir comment Napoléon III a développé l'archéologie gallo-romaine pour servir ses ambitions politiques. L'empereur s'est attaché à démontrer le génie de Jules César pour justifier le type de pouvoir auquel il aspire. Il fonde le musée gallo-romain en 1862 dans le château de Saint-Germain-en-Laye près de Paris. C'est aujourd'hui le musée d'archéologie nationale dont les chefs-d'œuvre sont présentés dans l'exposition intitulée Napoléon III, l'archéologie au service de la politique. Pour en savoir plus, rendez-vous le 29 juillet à 11h30. L'exposition est accessible à partir de 7 ans et comprise dans le droit d'entrée à l'exposition Gaulois mais Romains.
4: Le 22 et le 29 juillet à partir de 18h, ne manquez pas les nocturnes, la grotte sans flamme à la lueur de 1800 bougies, une découverte féerique et chaleureuse de l'extraordinaire univers de la grotte de Trabuc, où l'eau, la roche et les flammes des lumignons se mêlent pour une illumination magique et éphémère. Ces visites en soirée, guidées par des passionnés du monde souterrain et de l'histoire de la Terre, vous plongeront dans une ambiance absolument insolite au cœur de la montagne. Unique en France, cet événement à la grotte de Trabuc est pour tout public et sur réservation uniquement.
5: Cet été, venez découvrir la biodiversité sous un nouveau regard avec Naturelle, une exposition photographique signée Cynthia Maffezoni. À travers ses clichés, l'artiste met en lumière la beauté et la fragilité de la faune et de la flore qui nous entourent. Une belle occasion de se reconnecter à l'environnement et d'apprécier la richesse de nos espaces naturels. L'exposition se tiendra à la Maison de la Nature à Lattes du 30 juin au 30 août et l'entrée est libre et gratuite. Préparez-vous à un été culturel au musée Fermat à Beaumont-de-Lomagne. Si vous êtes passionné d'art, de sciences, de musique ou simplement en quête de nouvelles expériences, Fermat Science organise des ateliers pour petits et grands et des soirées spectacles mêlant théâtre, musique et mystère dans le cadre enchanteur de la maison Fermat. Ce sont des événements tout public dont les tarifs vont entre 0 et 5 euros au musée Fermat à Beaumont-de-Lomagne. C'était l'agenda de la culture scientifique, technique et industrielle sur Radio Campus Montpellier, avec le soutien de la région Occitanie-Pyrénées-Méditerranée. Rendez-vous le mois prochain pour un nouvel agenda. En attendant, passez un très bel été et restez branchés sur le 102.2 FM.
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Aujourd'hui, nous allons faire une promenade en la galante compagnie des divas d'Asie. Nous commencerons notre voyage en Sibérie, puis nous irons en Chine, au Vietnam ou encore en Corée, en Indonésie pour finir en Inde. Notre balade commence par un taïuk, une chanson qui raconte le long périple du peuple yakout dont personne ne sait exactement d'où il vient. Lyudmila Kandy réussit magnifiquement des passages rapides de voix de gorge à voix de tête sous les arrangements délicats de Hector Zazou.

La danse de l'aigle par Sainko Namchilak, une chanteuse née dans un petit village de la République autonome de Touva, dans la Fédération de Russie au nord de la Mongolie. Elle crée un style où elle combine les traditions de ce passé nomade, comme le chant de gorge chamanique, avec les influences du jazz contemporain. En route maintenant pour l'Empire du Milieu avec celle qu'on compare souvent à la Björk chinoise, Sa Ding Ding, une chanteuse d'électropop qui a déjà collaboré avec Massive Attack. Elle mélange les genres entre tradition chinoise et électronique et elle chante en sanskrit, mandarin, tibétain, lagou ou encore une langue qu'elle invente elle-même. On écoute Encens Sacrés.

Les Amants de la Montagne par Huong Tan et Nguyen Le. Huong Tan, originaire de Saigon, consacre sa carrière aux traditions musicales du Vietnam et aussi à la fusion avec le guitariste Nguyen Le. Remontons maintenant le temps pour aller à Shanghai dans les années 30, qui fut à ce moment-là le théâtre d'un formidable essor culturel. Le jazz y fit son apparition, la preuve avec Chou Suan, une grande vedette. Renommée comme une voix d'or, elle a enregistré plus de 200 chansons chez Pathé à Shanghai dans ces années-là. Elle a joué aussi dans 43 films entre 1936 et 1950. On écoute « Nuit de Shanghai » par Chou Suan.

Du Shanghai des années 30, on est passé au Tokyo des années 50 avec Hibari Misora. Elle enregistra quelques 1200 chansons et vendu 68 millions de disques et joua dans 166 films. Aujourd'hui, bien qu'elle nous ait quittés il y a 20 ans, elle continue toujours de faire l'objet d'une grande vénération. Un musée lui est d'ailleurs consacré, le Hibari Misora Museum, à Kyoto. Du Japon des années 50, on est passé à la Corée des années 60 avec Patty Kim, un des premiers symboles de la K-pop, pop musique coréenne, qui a su très tôt se tourner vers l'international. Elle a démarré sa carrière devant les soldats américains installés en Corée du Sud, mais elle a fini par tourner dans le monde entier, comme au Carnegie Hall ou à l'Opéra de Sydney. En route maintenant pour Java West, où l'on écoute du Jaipongan, qui est basé sur un style de danse villageoise qui avait mauvaise réputation dans la bonne société urbaine sundanaise en raison de ses mouvements très suggestifs. Lancé en 1974, le Jaipongan a connu immédiatement un énorme succès, d'autant que les milieux musulmans tentaient de le faire interdire. On écoute l'une de ses divas, Hija Adija.

Les conseils d'amour de Nasida Aria, un groupe de 9 femmes qui pratiquent le qasida moderne, une interprétation pop de la tradition épique orale islamique. En effet, le qasida moderne tente de transmettre des valeurs attaquant la promiscuité sexuelle ou encore l'abus d'alcool. Les paroles sont didactiques et chantées au son de guitare électrique, synthétiseur et violon. Continuons notre voyage non pas avec les Devadasi, les danseuses sacrées en Inde, mais avec les Divadasi, du côté de Bombay. Asha Bhosle est une chanteuse indienne qui apparaît dans près de 950 films de Bollywood. C'est la sœur cadette de Lata Mangeshkar, elle-même chanteuse. Elle est détentrice, selon le livre Guinness des records, du titre de la chanteuse ayant le plus enregistré au monde. 12 000 chansons enregistrées. On savoure l'une d'entre elles.

Un vrai tube parfumé à l'eau de rose dans le style ghazal, une tradition qui remonte aux civilisations indo-pakistanaises et persanes. C'était Najma Akhtar qui a grandi dans le creuset culturel londonien où elle a été influencée autant par la musique indienne que le rock, la soul, le funk ou le jazz. On finit notre voyage en gravissant le toit du monde.

Paradis perdu par Namgyal Lamo, une artiste renommée de chant traditionnel tibétain et d'opéra tibétain. Elle vit aujourd'hui aux Pays-Bas. Ici, elle était avec les Wolfmen, d'anciens d'Adam and the Ants, dans une vidéo où elle se fait tatouer « Save Tibet ». Elle a gagné d'ailleurs le Tibetan Music Awards pour Drapchi, un film sur une prison tibétaine qui sort ces temps-ci. Retrouvez tous les podcasts et les liens sur Radio Campus Rennes. Les Voix du Monde se taisent pour aujourd'hui et vous donne rendez-vous vendredi prochain à 19h.

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0: Chères auditrices, chers auditeurs, bonjour, bienvenue dans Le Flou sur la langue, une émission de Radio Campus Grenoble qui se déplace puisque nous sommes aujourd'hui sur Couleur FM et je salue Laurent Forgeron, technicien de Couleur FM qui est ici avec nous pour retransmettre l'émission. Mais nous sommes aussi au collège Fernand Bouvier à Saint-Jean-de-Bournay en Isère devant un public d'exception qui est venu assister à l'enregistrement de l'émission dans le cadre du festival des Détours de Babel. Alors, chères auditrices, chers auditeurs, sachez-le, dans le flou sur la langue, on parle à l'envers, on parle de travers, on se plaît à pousser les mots jusqu'à ce que la langue bégaye pour en savourer toutes ses sonorités. On est parfois frustré de ne pas aller au bout de son idée, alors ne cherchez pas à tout comprendre, mais plongez-vous dans l'écoute. Nous sommes aujourd'hui mardi 11 mars. Le monde vacille autour de nous, on ne sait pas trop où cela va nous mener. Mais en attendant, nous sommes ensemble à Saint-Jean-de-Bournay et je suis bien évidemment en compagnie de Mathias Forge. Bonsoir Mathias.
1: Bonsoir Anne-Laure, bonsoir à tous, bonsoir à toutes et merci de nous rejoindre pour cette nouvelle version du Flou sur la langue, émission pendant laquelle on aura l'occasion de rencontrer nos deux invités de renom, Nathalie Planck et Jean Choury, avec qui on passera une première partie d'émission pour découvrir leurs questions respectives, avant de retrouver le tant attendu défi chrono de Marie-Laure Dutrieux. Défi chrono qui nous met évidemment sur la voie pour retrouver l'anachronique de Anne-Julie Rollet, l'anachronique qui réouvre le débat. On retrouvera nos deux invités pour une deuxième partie d'émission, débat qui sera plus ou moins électrique, suivant l'humeur et l'état de nos invités. Et évidemment, toujours ponctué par le oracle cassette de Grégoire Anton. Une bonne soirée à tous et à toutes en notre compagnie.
2: Si je dis qu'il faut devenir ce que l'on est, c'est probablement parce que je pense que je suis un être de temps et que je ne suis jamais à aucun moment tout ce que je puis être, que je ne suis pas maintenant tout ce que je peux être, que ce que vous voyez de moi et ce que je vois de vous en ce moment n'est pas tout votre être, ni tout le mien. Parce que, en même temps, nous dirons que je continuerai à exister en sortant de cette salle, et vous aussi, et à faire d'autres choses, et à voir d'autres gens. Eh bien, tout cela implique qu'aucun être n'est donné entièrement dans l'instant où il se déclare lui-même, et par conséquent, que tout l'être de l'homme ne figure pas dans un instant.
0: Aucun être n'est donné entièrement en un instant, nous dit Vladimir Yankelevitch. Alors, je n'énoncerai que quelques fragments de vous pour vous présenter. Jean Choury, bonjour.
3: Bonjour.
0: Vous êtes professeur de musique au collège Fernand Bouvier à Saint-Jean-de-Bournay.
3: Tout à fait.
0: Vous êtes un grand amateur de musique et d'opéra et vous manifestez un plaisir immense à partager votre amour de la musique avec vos élèves.
3: C'est vrai, j'espère.
0: Et vos élèves vous le rendent bien, car nous avons pu, ici au collège, observer l'effet Choury. Quand on marche à vos côtés dans les couloirs du collège, on entend « Oh, c'est Monsieur Choury! Oh, regardez là-bas, c'est Monsieur Choury, mais vous êtes là aujourd'hui, vous travaillez aujourd'hui! Oh !» Et vous arrivez sur le plateau du flou sur la langue avec cette question. Peut-on écouter avec un chapeau? Bienvenue, Jean Choury.
3: Merci.
1: Nathalie Planck, je m'adresse à vous, je vais tenter de faire de même. Déjà, bonsoir.
4: Bonsoir.
1: Donc, vous êtes professeur de PS depuis 20 ans dans ce même collège Fernand Bouvier.
4: C'est ça.
1: Et vous êtes, comme je le disais tout à l'heure, amatrice donc, du sifflet.
4: Mmh. Ben, surtout ces derniers jours.
1: Surtout ces derniers.
4: Mmh. Désolée.
1: Car, en effet, c'est la première fois que vous participez à une émission de radio combinée au fait que vous perdez pour la première fois votre voix.
4: C'est tout à fait exact. Je suis vraiment... Désolée de ça.
1: Et on ne va rien en déduire, d'ailleurs,
4: ouais.
1: En plus.
4: En effet, vaut mieux.
1: Vous dites que le ski de fond est le sport le plus complet, le plus satisfaisant.
4: À l'heure actuelle, oui.
1: Ouais. Et vous avez à cœur de rester connecté, et les élèves sont une bonne occasion pour vous mettre à la page.
4: Ah oui.
1: Et c'est tout ça, on le sait trop bien, qui vous fait notamment arriver sur le plateau du flou sur la langue avec cette question. Peut-on toujours maîtriser ses réactions? Bienvenue Nathalie Planck.
4: Merci.
5: Ma allez, la course a commencé, c'est très bien parti pour le numéro 8 et 9. Le numéro 4, Arigues, le numéro 5 et le numéro 6, Apollo qui remonte très fort. Le numéro 9, Apollo, le numéro 6, Apollo remonte également. Le numéro 9, Apollo, le numéro 4, Arigues, le numéro 2, Joséphine. Le 3, Rosa remonte également sur celle-ci. Le 8 et le 9, le numéro 4, Arigues, le 2, le 8, plus que quelques longueurs pour nos chameaux. Le numéro 3, Rosa, le 8 et le 9, va déjà tout près d'arriver. Le premier qui bat la boule, le numéro 2. Bien joué, Joséphine, elle nous arrive en forme.
0: Jean Choury, je vais tout de suite plonger dans le vif du sujet. Quelles sont pour vous les meilleures conditions d'écoute ?
3: Les meilleures conditions d'écoute sont celles lorsqu'on est assis confortablement pour prendre le temps d'écouter. J'en veux pour preuve, par exemple, les concerts dans les églises. Souvent, les bancs sont tellement durs qu'ils empêchent d'écouter puisqu'on pense plus peut-être à la dureté du banc contre les fesses que du son de l'or que l'on entend. Donc les conditions d'écoute sont, à mon sens, importantes.
0: Auditrice, auditeur de Couleur FM, j'espère que vous êtes bien installé pour écouter cette émission de radio et que vos postérieurs sont dans un endroit que vous estimez moelleux. Et comment vous décririez l'écoute ? C'est quoi pour vous l'écoute ? Parce que c'est une notion très vaste. Forcément, en tant que musicien, musicienne, animatrice radio, on est souvent... avec une évidence autour de cette question, et pourtant on pourrait en parler, et certains le font, pendant des livres et des livres. Comment vous, à votre sens, comment vous pourriez définir l'écoute ?
3: Alors l'écoute, selon moi, c'est quelque chose de très vaste. C'est pas seulement ce que l'on croit, forcément des sons musicaux qui viennent à l'oreille, mais ça peut être aussi bien les chants d'un roseau, le bruit des oiseaux dans la forêt, le son du vent qui fait frissonner les feuilles des arbres. La musique est partout. Oui, l'écoute, c'est quelque chose de très large.
1: Moi, j'ai une question, c'est que en dehors de cette émission, vous avez partagé le fait que vous ne vous asseyez pas si fréquemment et que vous n'aviez pas de canapé. Alors je me dis, est-ce que les conditions d'écoute, vous les convoquez surtout pour aller à des concerts ? Est-ce que vous faites ça des fois chez vous ?
3: Bien sûr, pas seulement, mais après on peut écouter aussi couché, au sol, il n'y a pas de souci. C'est vrai que là on rentre dans la vie privée de pas avoir de canapé, mais on peut écouter la musique dans toutes les posture, je crois.
1: Et chez vous, vous écoutez de la musique ?
3: Bien sûr.
1: Et vous vous mettez comment ?
3: Assis, couché, avec le casque dans les oreilles, en mettant mon vidéoprojecteur, où je me lance des opéras, ou des cantates de Bach, ou ce qu'on veut.
0: Vous avez l'impression que vous êtes... qu'est-ce qui provoque votre écoute ? J'imagine que vous n'êtes pas tout le temps à l'écoute. Qu'est-ce qui, à un moment donné, va venir déclencher votre écoute ?
3: Non, j'ai... Souvent, non, c'est souvent le désir vient d'écouter. J'écoute assez souvent de la musique, oui, en effet. Non, c'est assez régulier, en fait.
0: Et quand vous écoutez, parce que tout à l'heure, vous disiez l'écoute, elle est aussi dans des roseaux, dans le vent, dans les feuilles. Cet état si singulier d'écoute qu'on peut activer n'importe quand, vous avez l'impression qu'il est tout le temps en action chez vous, ou il y a des détails, des événements qui le mettent en place ?
3: Oui, je le crois, parce que... Parfois, lorsque je me promène, je peux justement m'asseoir et écouter tout simplement ce qui se passe autour de moi.
0: Et ça vous fait quoi ? Quoi ? Quoi ?
3: Ce que ça me fait.
0: Quoi ?
3: Ça me met dans un état de zénitude, de plénitude. Voilà un état pas second, mais
4: vous faites un peu d'asthme, non?
3: Un peu. Il faudrait m'enlever la carte pour ne plus en faire. Et voilà, donc ça me met dans un état en fait qui me met dans un état de relâchement.
0: Et vous feriez un lien entre méditation et écoute ou pas du tout, pour que les auditeurs comprennent bien de quoi vous parlez?
3: Tout à fait, parce que on peut très bien être dans son écoute et en étant dans sa bulle, mais On peut aussi, je ne me souviens plus de la question,
0: vous faisiez une analogie entre écoute et méditation.
3: Oui.
0: Ou pas du tout, pour que nos éditeurs, nos auditrices...
3: La méditation, c'est quand même être encore plus dans sa bulle, dans l'idée de rentrer en soi. L'écoute, c'est quand même, je trouve, quelque chose qui nous amène à plus d'extériorisation.
1: Et alors, moi, parce que pour revenir à votre question, du coup, qui est une question qui est un peu cocasse, du coup, peut-on écouter avec un chapeau ? Du coup, moi, j'entends aussi, avec votre témoignage, que est-ce que l'écoute, c'est un moment où on se dit tout d'un coup, je ne suis plus vu, je n'ai plus besoin d'avoir des artifices.
3: Oui.
1: Est-ce que c'est un moment tellement intérieur qu'on peut le faire en ne se préoccupant plus de comment on est vu?
3: Alors ça me soulève une anecdote que j'ai eue pas plus tard.
1: S'il vous plaît.
3: Pas plus tard que ce week-end, où j'étais à l'Opéra de Saint-Étienne, et c'est la première fois que j'allais à cet opéra, et j'ai vu à la fois des différents costumes affichés correspondant à différentes productions des différents opéras qu'il y avait à Saint-Étienne, et puis une fresque chronologique racontant en fait l'évolution de la construction de l'opéra. Et je suis tombé sur un arrêté municipal qui précisait que en 1853, toute personne féminine devaient absolument ôter leur grand chapeau pour écouter, pour ne pas gêner l'auditeur qui était placé derrière. Et de même, un autre article qui précisait que les hommes devaient enlever leur haute de forme. Voilà. Peut-on écouter la musique avec un chapeau ? Pas toujours.
1: Est-ce que vous avez déjà été vous-même gêné par un chapeau pour écouter ?
3: D'autant plus que je suis déjà gêné par des gens qui ont des cheveux.
4: Ah, c'est gênant en effet.
1: Mais ça s'appelle pas de la jalousie.
3: Je ne
1: pense pas. Auditrice, je fais un petit signe de la main, auditeur auditrice. Pardon, excusez-moi, parenthèse.
3: Non, je ne pense pas, mais parfois il y a des coupes de personnes chevelues devant qui empêchent de voir tout ce qui se passe sur une scène. C'est pas la jalousie, c'est...
4: L'allergie peut-être.
3: Oui, peut-être. Hein? Une allergie à ce type de personnes, c'est possible.
0: Le confort d'écoute, un sujet dont on pourrait parler de longues heures. Nathalie Planck, vous êtes de votre côté arrivée avec la question « Peut-on toujours maîtriser ses réactions ?» Et j'avais envie de savoir si vous étiez quelqu'un d'assez impulsif ou plutôt assez réfléchi dans vos manières de répondre à des stimuli.
4: Je pense honnêtement être en 50-50.
0: Pas de risque.
4: Neutre. Je pense qu'on est tenu d'être réfléchi quand on a notre profession, la plupart du temps, le mieux possible, le plus possible. Mais on est parfois dans des situations qu'on n'a jamais connues, qu'on ne peut pas anticiper. Très souvent, quand on est dans l'humain, comme ça, face à des élèves, beaucoup d'élèves, ils sont tous différents, tous des réactions différentes eux-mêmes. Donc, les réactions différentes, c'est dans notre activité, ces réactions sont différentes. Et c'est là que le problème se pose. Le problème est là. C'est un problème.

0: Je vais y répondre, parce qu'elle m'intéresse. Donc, j'aime la différence des élèves et de leurs réactions. Les miennes de réaction sont la plupart du temps, les réactions sont réfléchies. La plupart du temps, mais pas toujours, puisque il n'y a que la plupart du temps. Il reste quelques moments où...
1: En dehors de la plupart du temps.
0: C'est ça, exactement. La différence, quoi.
1: Ouais.
0: Les moments de différence, de réactions différentes.
1: Ouais.
0: Où moi-même, j'ai des réactions différentes.
1: Ouais.
0: Et pas forcément réfléchies, si on y réfléchit. C'est là que le bât blesse. Voilà. Peut-on avoir toujours... Peut-on vraiment toujours réfléchir, maîtriser, surtout réfléchir à ses propres réactions?
1: Mais moi, ça me pose carrément la question, en fait. Est-ce que la réaction se réfléchit?
0: Action, réaction.
1: Ouais, voilà. Ça, comme vous le dites comme ça, je me dis, pas le temps.
0: Ah. Il faut s'entraîner. Beaucoup, il faut refaire les boucles.
2: Comment vous... Parce que dans le collège, où les élèves à cet âge-là sont quand même...
0: Oui, hein, oui, oui.
2: Pleins de vivacité.
0: D'énergie.
2: Et voilà.
0: Oui.
2: Et le collège est un lieu où on canalise les élèves.
0: Il vaut mieux.
2: Pas que, bien évidemment.
0: C'est quand même intéressant, il vaut mieux.
2: Comment, justement, vous dealez ou comment vous transmettez cette... Cette façon de...
0: Vous voyez, j'ai vraiment besoin du contact, de l'échange, du regard... La posture physique est importante. La communication non verbale, voilà, c'est pour moi la base, finalement. Je suis prof d'éducation physique.
1: Voilà.
0: C'est physique.
2: Mais est-ce que vous exigez de vos élèves qu'ils maîtrisent leurs réactions?
0: On s'y entraîne. Je les y entraîne. J'ai toujours, on recommence.
1: Mais c'est ça.
0: La répétition.
1: Des fois, quand j'entends ça, en effet, je me dis, ah, mais en effet, c'est ça. Voilà. Peut-être il s'agit de vous entraîner des réactions.
0: Exactement. On y est. Les réactions, on s'y entraîne. Et à ce moment-là,
1: oui, bah, je veux dire,
0: on les maîtrise.
1: Clairement, en éducation physique et sportive.
3: Oui,
0: évidemment.
3: Oui, je suis évidemment bien d'accord avec moi.
0: Oh, j'adore. Vas-y. Une petite chanson.
3: Oh, tu sais, je sais.
0: Tu peux me répondre en chantant.
3: Oui,
0: tu peux.
3: Parler.
0: J'adore ça.
3: Allez. Oui.
1: Oui, petite chanson sur la réaction, si vous voulez. J'en jouerai avec grand plaisir.
3: La réaction,
1: Ça
3: a du bon.
0: Très, très, très bon.
1: Oui, bah, une proposition, pourquoi pas. En tout cas, moi, j'avoue que là, tout d'un coup, j'ai eu des images en me disant, ah oui, en fait, avec le sport, on entraîne des réactions.
0: Exactement.
1: Et du coup, je comprends que vous ayez envie de
0: c'est
1: pouvoir
0: le principe de
1: toujours
0: l'entraînement.
1: Les maîtriser. Mais j'ai presque envie de vous dire...
0: Développer des actions pensées et les transformer en actions réflexes. C'est notre boulot. C'est le sport. C'est l'activité sportive, l'essence de l'activité sportive. On y est.
2: En même temps, le sport...
4: Attendez. Là, par exemple, le geste que vous venez de faire, que les auditeurs et auditrices, donc Nathalie Planck a mis les deux mains très fort comme ça sur la table du plateau radio. On a bien ce décor quand même.
0: Oui.
4: Et est-ce que ça, c'était réfléchi?
0: Je dirais 50-50.
4: Ah oui.
0: Ouais. Ah oui. Toujours.
4: Ouais.
0: Je suis prudente.
4: Ouais.
0: Toujours.
4: Oui.
2: Vous maîtrisez vos gestes tout le temps?
0: Tu m'as filé ton asthme. Il y a peu de temps, j'aurais dit oui. Mais, petite anecdote également. J'ai un peu de... Il se pourrait qu'un jour, ma main et ma langue malencontreusement rencontré la joue... une élève.
1: J'en jouis.
0: À l'insu de mon plein gré. Bien évidemment.
1: Vous avez l'impression que dans la musique, il y a un travail de réaction.
0: Elle était très, très... comment dire presque d'accord avec moi,
1: ouais,
0: en fait.
1: Régulière.
0: Parce qu'elle a cherché.
1: Un autre muscle. L'écoute.
0: Elle m'a littéralement fait semblant
3: je pense
0: de m'embrasser.
3: Parallèle.
2: Sans vous demander votre avis.
0: Absolument.
1: Mais
0: elle m'a attrapée.
1: Pas non plus complètement satisfait.
0: Elle
3: oui, je suis un
0: tête.
3: Peu à 50-50.
0: Et elle a fait semblant. Et moi, c'est parti. Tout seul. J'ai pas réfléchi. J'ai pas maîtrisé.
4: Eh bien, on va prendre cette confidence

0: va prendre l'intensité de cette confidence suite à ces deux discussions abyssales sur la réaction et l'écoute, qui ont peut-être d'ailleurs des liens qu'on fera dans une deuxième partie d'émission, car il est 20h36 et c'est l'heure pour nous de retrouver le défi chrono de Marie-Laure Dutrieux.
1: Je voudrais un vaccin, évitez Gadra. 250 kilos.
2: Défi chrono.
0: Bonsoir Marie-Laure.
3: Bonsoir Mathias.
0: Eh bien, merci de nous retrouver une deuxième fois sur le plateau du Flou sur la langue aujourd'hui. C'est rare qu'on vous voit si souvent.
3: Oui,
0: c'est agréable.
3: Merci.
0: Allez, je plonge tout de suite ma main dans le grand sac du courrier des auditeurs. C'est parti. Le grand sac du courrier des auditeurs, c'est parti. Alors voilà donc une question qui nous vient de Saint-Hilaire-de-Bruns, le jeune Alfred Spirly qui vous envoie cette question. Marie-Laure, qu'est-ce qui reste ?
3: Qu'est-ce qui reste ? Merci Alfred pour cette question vaste et abyssale. Qu'est-ce qui reste après une caresse? Tout touché de partout. Alors là, c'est...
0: Suite du défi chrono de Malheur et d'Intrieux.
3: Qu'est-ce qui reste sur ta peau? C'est quoi qui reste après tout ça?

0: Eh bien, merci Marie-Laure.
1: Merci Mathias.
0: Eh bien, nous, on va tenter de s'en remettre. Hein. On va essayer de rester avec ça, justement. Un petit moment pour une pause musicale avant de retrouver l'anachronique d'Anne-Julie Rollet. Anachronique, de quoi s'agit-il aujourd'hui, Anne-Julie? Tiens.
2: Il s'agit du père et du sac.
0: Encore des restes, j'imagine. Eh bien, tout de suite après la pause musicale, on vous retrouve.

0: 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Alors que nous venons de faire une petite pause musicale avec Lizzie Mercier, un morceau de je ne sais quelle année, qui s'appelle Fire. Et nous retrouvons aujourd'hui Anne-Julie Rollet sur le plateau du Flou sur la langue. Bonsoir Anne-Julie.
1: Bonsoir Mathias. Ce matin, ma fille de 7 ans, Cléo, au petit déjeuner, me regarde tranquillement devant sa tasse de lait chaud et les yeux encore pleins de sommeil, elle me dit... Est-ce que tu sais que c'est la troisième guerre mondiale ? Et nous, comme on est avec l'Ukraine, on va perdre contre Trump et Poutine parce qu'ils sont plus forts que nous. Aussitôt dit, elle retourne se coucher avec sa boîte à histoire pour écouter Suzanne et Gaston à la campagne. Fatch, ça m'a vraiment fichu un coup. Je cherche autour de moi et j'ai besoin d'un objet rassurant sur lequel je peux m'appuyer. Mon regard s'arrête sur un sac esthétiquement sans intérêt. Il est noir, carré, avec une bande grise sur le rabat. Mais c'est un sac que Jean, mon père, m'a donné il y a 2 mois pour m'amener des photos de famille. J'ai sorti les photos du sac et étonnamment, je me suis rendu compte que le sac me donnait plus d'émotions que les photos. Mon père, cet homme de 84 ans, né pendant la Seconde Guerre mondiale, y a laissé des stylos de plusieurs couleurs. Je vois son geste qui les range. Je vois aussi tous les autres petits gestes qui ont façonné mon éducation, ma présence au monde, tous les mots qui ont accompagné ces gestes, mais aussi toutes les choses qui n'ont jamais eu de mots. Alors oui, les objets ont une âme. Oui, les objets nous parlent et ils nous constituent. Merci, papa, de m'avoir donné ce sac. Tout naturellement me vient cette question. Qu'est-ce que je transmets ?
0: Bravo, merci Anne-Julie Rollet pour cette question bien formulée, bien envoyée pourrait-on dire. Et nous on va retrouver tout de suite nos deux invités, Nathalie Planck et Jean Choury.
2: C'est reparti pour le débat. Pour nos auditeurs et nos auditrices qui n'ont pas suivi le début de l'émission, il a été question ici avec nos invités Jean Choury et Nathalie Planck de l'écoute. Il a également été question de la réaction, parfois intuitive, mais qui peut aussi être une pratique, être entraînée. Et Anne-Julie, vous arrivez, et vous, avec la question, Anne-Julie Rollet, qu'est-ce que je transmets ? Alors ça me donne envie d'élargir cette question, notamment parce que nous sommes dans un collège et que vous êtes professeur, la question de la transmission de l'écoute ou la question de la transmission peut-être de comment on gère ces réactions, qu'est-ce que vous auriez à en dire ? Jean, Nathalie, Anne-Julie, Mathias, tout le monde autour.
3: Je te laisse débuter ici.
4: Tu peux le commencer si tu veux.
3: Non, frère, rien.
4: Ben écoute, je vais commencer. Alors, oui, notre métier est sur la transmission. Alors, évidemment, de ce que l'on a enseigné, mais aussi au niveau de toutes les valeurs
3: lesquelles
4: inhérentes à la société.
3: Didi. Mais vous pouvez donner quelques exemples de ces valeurs ?
4: Bien sûr, je peux donner la valeur du respect qui me paraît essentielle à transmettre.
3: Le vivre ensemble.
4: Tout à fait.
2: Des dandeux d'adodés dans les traitions, dire ensemble. C'est quoi concrètement ?
3: Collège, c'est la base.
1: En fait, la base de vivre ensemble, moi je veux bien qu'on donne une petite définition parce que ça me paraît...
3: S'accepter et se respecter. C'est la base pour bien vivre tous et se sentir
5: tous à sa place, à une place.
4: Je pense aussi que chacun à la fois doit trouver son espace, qui est le sien, mais...
5: Sans le respect.
4: En acceptant l'idée du collectif.
5: Ah, le collectif.
0: Mais alors, moi, je voudrais le respect, pourquoi pas?
1: C'est vrai.
0: D'accord. Oui, ouais, non, je dis pourquoi pas. Mais je reviens à cette histoire de réaction qui m'a intéressée. Parce que je me dis, est-ce qu'il s'agit un peu de ça? Maîtriser ses réactions, est-ce que c'est...
5: Ah, oui. De don de dire. De pas détriner ce qu'on a vraiment à dire.
6: Se maîtriser, c'est... Oui, enfin... C'est, vous voulez ce que je veux dire?
5: C'est dit.
6: Important. Important.
0: Parce que, entre vos deux questions, moi, j'entends quand même une sorte de grand écart entre écoute et réaction.
6: Oui.
0: Et j'ai l'impression que peut-être rôde une forme de...
6: Attendez. C'est sous-jacent. C'est sous-jacent.
1: Est-ce qu'on oppose écoute à réaction? J'ai pas bien
0: suivi. Non. Alors, excusez-moi.
5: Sorry. D'arriver votre intention.
1: Voilà.
0: Alors, if I explain it in English...
6: Yes, it's interesting.
0: Yes, it's interesting because I think, I don't know if it is reaction, if I made reaction, let's say reaction, and écoute, and reaction, et qu'il y aurait comme tout un champ dans lequel on peut se balader, faire des randonnées, tout ça, dans lequel pourrait rôder le respect.
6: L'écoute est une réaction à une...
5: Nathalie Planck, on vous écoute.
6: L'écoute est une réaction à une
4: Oui, mais d'accord, je suis d'accord avec toi, mais en fait, quel est le champ entre l'écoute et la réaction? Enfin, c'est vraiment la
6: réaction.
4: Question.
6: Le champ.
4: Pardon?
6: L'érection.
4: Non, mais non. La réaction.
5: J'ai entendu réaction, excusez-moi.
6: Moi aussi.
4: Non, réaction. Réaction.
0: Anne-Julie Rollet, on vous écoute.
5: Un lapsus est introduit dans l'émission de radio.
6: Ah oui.
5: Oui, Anne-Julie Rollet.
1: Merci. J'avais envie comme ça de prendre un peu l'attention. Non, mais entre écoute... C'est marrant, ça me fait penser à un truc de est-ce que...
5: Oui.
1: Par rapport à l'enregistrement, par exemple.
5: Ouais.
1: Quand on écoute, est-ce qu'on fabrique en même temps?
5: Ouais.
1: Vous avez l'air de dire que oui, mais en même temps, je ne suis pas persuadée.
5: Non. Est-ce qu'on fabrique quoi?
6: On est passif.
1: Est-ce qu'on...
6: Écoute.
1: Bah non, en même temps, non, c'est quand même une action. Alors...
6: Vas-y.
4: Oui, je pense que dans une écoute, on est actif.
6: Ah.
4: On est actif, désolé.
6: Ah non, mais...
4: Oui, non.
6: Mais c'est une sorte de perche.
4: Oui, merci. Oui,
5: on vous écoute.
4: Donc, nous sommes vraiment dans une activité, c'est justement...

0: de ré. Oui, c'est la tonsure. Et oui, ça permet, oui, l'écoute.
1: Oui, Jean.
0: Oui,
1: oui, on vous écoute, Jean.
0: Oui, je sais que vous m'écoutez.
1: Oui, Jean Chourie.
0: Oui, c'est moi.
1: Oui.
0: Donc, nous sommes dans une forme d'activité au niveau de l'écoute, ce qui nous permet, par exemple, d'être un auditeur engagé.
1: Oui.
0: Engagé.
1: Donc, en action.
0: En action, exactement.
2: Mais c'est le préalable.
1: Oui.
0: C'est le préalable.
1: Oui,
0: c'est aussi ce qui conduit le cours de l'écoute, enfin le fait d'écouter même, je pense.
1: Oui.
0: Donc voilà, ça me paraît être très important. Je veux dire, faire sa vaisselle en écoutant la musique, j'imagine que beaucoup le font. Est-ce une posture véritable d'écoute?
3: Je pense que toutes les postures sont intéressantes.
2: Bien sûr.
3: Se valent pas forcément. Il n'y a pas de hiérarchie à faire, mais
2: non.
3: Je pense que tout doux.
4: Alors, moi, je vous propose de faire la liste de toutes les postures d'écoute qui vous semblent valables. C'est parti.
1: Le cours de l'écoute, Nathalie.
2: Ah oui, c'est ça, oui. Vous pouvez répéter la question?
4: Qu'est-ce que vous écoutez, vous, Nathalie Plan?
2: Oh, absolument, c'est très très éclectique. De l'anglais, du français, du vieux, de l'actuel. Voilà, je regarde
1: vous
2: beaucoup, n'oubliez pas.
1: Vieux,
2: ah ben oui, enfin les années 60-70, pour moi, chacun ses repères. Voilà, c'est un peu vieux. J'aime beaucoup, n'oubliez pas les paroles, j'avoue. J'aimerais bien que ma fille participe, elle y travaille. Donc, j'aime la musique, j'aime les chansons. J'adore la chanson française. Mais j'adore Ed Sheeran également. Enfin voilà, c'est deux. Très éclectique. Alors par contre, et je suis assez curieuse, j'aimerais découvrir l'opéra. Jean en a très très bien parlé et j'avoue que j'ai vraiment envie d'acheter une place à l'Opéra de Lyon, de surcroît. Voilà. Il m'en a vraiment parlé avec tellement d'enthousiasme. Attention. Que vraiment, voilà. Et je suis curieuse de tout. Voilà. Alors, attendez, je mets un bémol. Alors, les élèves, souvent, je mets beaucoup de musique en EPS, l'échauffement, dans diverses activités, la gym. Ils me demandent souvent de choisir la musique. Alors là. J'ai beau être éclectique, j'accepte pas tout non plus. Non. Alors, Joule, c'est non. Le rap, à condition qu'il n'y ait pas de gros mots. Donc quand même, je suis open. Mais il ne faut pas exagérer. J'ai mes limites. Voilà. Je crois que j'ai fait le tour. C'est assez.
1: Donc là, on est plutôt dans l'écoute musicale. L'écoute
2: pas
1: de musique.
2: Moi, je m'en sers, disons, même pour agir, pour les faire danser. J'ai beaucoup de musique pour les faire danser. Et là, j'utilise des choses qu'ils ne connaissent pas du tout. De la musique classique.
4: Vous les entraînez à réagir à la musique.
2: Exactement. Pour être un petit peu à l'écoute du rythme, du tempo. De bouger sur la musique, c'est un peu la différence aussi par rapport à mon métier, où moi il y a toujours il y a une histoire de mouvement. Et même quand moi j'écoute la musique, j'ai du mal à ne pas me trémousser et bouger. Voilà. Vous le faites très bien.
1: Vous faites très bien.
5: Ça vous arrive d'écouter sans rien faire?
2: Oui, oui, oui, parce qu'alors moi, j'ai un canapé. Et j'aime mon canapé. Donc, ma voix avec mon cœur sur mon canapé. Et je suis immobile. Ça m'arrive. Peut-être plus.
4: Peut-être plus.
2: Que j'en joue. Et oui.
0: Est-ce que ça ne s'appelle pas dormir?
2: Pas du tout. Ah, ça peut m'endormir. En revanche. Oui, là, vous parlez. Ah, tout de suite, on embraye sur autre chose. Et ouais, hein, au niveau des sensations et des émotions, ou des sensations, plus de sensations, parce que quand c'est endort, plus sur le niveau des sensations. Et là, oui, oui, oui, certaines musiques, madame. Beaucoup plus. J'ai été avec un musicien qui était bassiste. Il pouvait faire de la basse toute la journée. Je dormais. Mais c'était positif. Sauf que quand je racontais ça à ses copains, ça les faisait rigoler. Moi, par contre, au contraire, c'est génial. Génial. Voilà. Mon rapport à la musique.
0: Mon rapport à la musique.
2: Divers et variés.
4: Divers et variés. Le temps d'une pause.
2: Merci.
4: Et nous allons continuer à éclaircir le sujet.
2: Le temps d'une pause.
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6: Là, moi, pour vous, je vais vous jouer une petite chanson.
4: Le temps d'une pause et nous continuons à éclaircir le sujet.
6: J'ai aussi une question à poser.
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3: 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Je voudrais savoir comment va pas va rester à la quatre de l'anarja de Jeanne Zadalassa avec laquelle va avoir à sa collège. Comment va arriver à rester à la quatre de la renarge vétale t'attends le guédin vers une matrase de la réaction.
2: Oui. Tu mets une.
3: C'est pas à Danamak. Comment on va faire?
2: Il vit une petite ixiki-biki. Impossible.
3: C'est passable. Vous avez atteint ma cassage à la prochaine. Elle est à cabrate?
2: Si possible, mais je ne sais pas trop.
0: Mais j'ai que peu.
2: Tu peux.
4: Nous avons gauche au seuil de Romno le costume de l'osodoloso. 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
0: Le collogio.
4: 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Qu'est-ce que vous
2: voulez? L'énergie, il lit. Il lit.
4: Tout, sous.
2: Il lit, il lit, il lit. Biki, biki, biki.
4: Il vous donne.
2: Il tire, il s'y vit, dit, qui n'y lit, si. C'est énergie.
5: Ça, ma.
2: Si.
4: Qui? S'il vous plaît.
5: Canalaza, n'est-ce pas, capa?
2: Ni, ni, ni, ni, ni, ni.
5: Rastreindre, ni, ni, ni.
4: 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Pour foussoule, vous êtes d'our. 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
2: Jimmy Fissile. Jimmy Fissile.
1: Pure le musique. Pure le musique, c'est plus pire.
4: Comment ça se pose, Jouchourou?
0: Pure le musique. Faudrait que je comprenne.
2: C'est du fissile.
4: Jimmy Fissile. Le musique, c'est ce qu'on propose. Ça se pose pour tout. Ça se pose pour le tout.
2: Si, si, si, quitte la musique.
5: La mazak, ça la va.
2: Liquide. C'est pire que
4: ça. Pour de le coude, de poule de mou de l'omousseau, Jochereau.
2: Du duc. Jus, vieux. Vous êtes lu ou vous êtes plus lu?
4: Au doutour, au doutour, Jochereau, il est complètement totonoso.
2: Il est plus. Il est pire dit.
0: Pardon.
2: Il est pire dit.
4: Alors, Jochereau,
5: Le
4: poubleau que sous-poudou vous l'ouvre.
2: C'est dire Silmi.
0: C'est
2: dire Silmi.
0: Que fait ce
2: qui fait ici? Si, Zikisti. Zeti, Zikisti.
0: Comment va. Repeteux.
2: Le costume.
5: Comment va.
0: Le teme. Peu que.
2: Comment.
0: Il te le.
2: Litimi.
5: Ja. Comment va Jara la Vatalata d'Azadalassa.
2: Du jus. Gamin, va la satana, plataka de la casa.
0: Avec l'enthousiasme.
2: Vulu, c'est magnifique. Mursu, voilà. Mursu jus.
5: L'enthousiasme à Dakar, à Batata, à la Cate. Est-ce que vous avez l'impression que l'écoute. L'écoute amène à gérer cette vitalité propre
0: ah oui.
5: à l'adolescent sans l'écraser.
0: Oui, alors quoi, sans l'écraser?
5: C'est toujours la question, je trouve, au collège. Enfin, moi, je suis pas prof, mais j'ai des parents, de voir ces énergies incroyables et dans des cadres où, en fait, on canalise parfois, jusqu'à oublier d'écouter les personnes.
0: Si on casse ce cadre-là, et si on est par exemple dans le collectif, et où chacun a sa place, je pense que chacun peut trouver sa propre vitalité et faire des choses très très belles qui ont du sens, quoi. La vitalité, elle est dans chacun de nous. Et la musique, je pense, peut provoquer sans aucune difficulté cela.
5: Très bien, merci Jean pour ces précisions sur votre métier si difficile. Pour les auditeurs, les auditrices de Couleur FM, donc Nathalie Planck, notre deuxième invitée, est partie dans un autre espace. Elle a disparu du plateau radio.
1: Seulement.
5: Va nous proposer une spécudence autour du mot vitalité.
1: Ouh.

0: Jean Choury, nous sommes un petit peu au calme, tous les deux autour de la table. En préparant l'émission, vous nous avez parlé, et c'est vrai que c'était assez contagieux, de votre plaisir de l'opéra. Ça m'a, comme à Nathalie Planck, ça m'a aussi donné envie d'aller plus souvent à l'opéra. C'était très émouvant et j'aimerais savoir si vous pourriez nous raconter un moment d'émotion particulier dans quelque chose que vous avez vécu avec vos élèves.
1: Alors, il y a énormément d'exemples qui pourraient être donnés. Donner des exemples, c'est un peu difficile parce que c'est quand même l'opéra, c'est quelque chose qui se vit dans l'entièreté des choses.
0: Ou en dehors, dehors de l'opéra, dans des projets, parce que vous mettez en place énormément de projets avec vos élèves.
1: Je pourrais raconter quelque chose alors qui va plomber un peu l'ambiance, mais
0: ça fait partie de la vie. Hein, on y va.
1: Ben, je vais le dire. Ça fait partie des chocs émotionnels d'un enseignant. Je travaillais pendant plus de 10 ans avec un résistant. Et avec qui on avait fait des projets régulièrement et notamment un spectacle aussi autour de sa propre personne et la personne de sa femme qui était également résistante, et lui-même avait eu un choc émotionnel, je dis lui puisque elle était déjà en maison de retraite, un peu fatiguée on va dire, était très ému de voir que musicalement on pouvait apporter des choses aussi par rapport à l'histoire, c'est-à-dire avoir une espèce de porte d'entrée pour raconter cette histoire-là, et notamment cette histoire de ce couple absolument génial qui s'est engagé dès 1940 dans les maquis du Vercors. Et on a fait un dernier projet avant que cette personne ne décède, et il est décédé en cours d'année, du coup le projet a évolué, et lorsqu'il est décédé, toutes les personnes qu'il avait rencontrées les années précédentes et l'année même dans la chorale est venue lui rendre hommage en déposant une rose sur le cercueil tout en chantant le chant des partisans en l'église de Crémieux. Donc ça, c'était un choc émotionnel parce que ça fait dire que des projets peuvent toucher et peuvent amener à rencontrer des personnes absolument extraordinaires et être touchées par ces dimensions humaines que ce Jean Ferrara était capable d'apporter à tous ses élèves de 3e et des élèves de la chorale.
0: Voilà. Qui sont venus lui rendre hommage.
1: Qui sont rendus lui rendre hommage. Donc là, il n'y avait aucune difficulté pour que les anciens secondes n'aillent pas en cours. Ils aillent rendre hommage à ce personnage. Merci d'avoir permis d'évoquer ça.
0: Merci beaucoup, Jean Choury, de nous avoir plongé dans l'église de Crémieux, que je connais par ailleurs. Mais je vois qu'il est déjà 21h13. Oula, c'est l'heure de retrouver Grégoire Anton.
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5: Aujourd'hui, je vais vous présenter une écrivaine chinoise, Tian Xue. Tian Xue est un nom de plume qui veut dire la neige sale qui refuse de fondre. Je vais vous parler de sa vie, une vie bien différente des nôtres, et ainsi répondre à une question qui tourne autour de cette autrice. Sa vie est rythmée par plusieurs événements catastrophiques qui ont marqué 1 milliard de vies. Tian Xue est née en 1953. Les plus connaisseurs se disent qu'elle a connu la période Mao. Et c'est bien le cas. Dans ses premières années, tout se passe bien pour elle. Ses parents travaillent pour un journal régional du Parti communiste chinois. Son père en devient même directeur à un moment. Elle a plusieurs frères et sœurs. Puis la campagne des sans-fleurs arrive. Qu'est-ce que c'est la campagne des sans-fleurs? Un fameux vers de poésie ancienne chinoise dit « Laissez éclore sans fleurs, entendez les cris de sans-école ». En chinois, on peut dire « Pai hua qi fang bai jia zheng ming ». Ici, on parle d'école au sens philosophique comme un courant de pensée. Mao voulait laisser les intellectuels, ici des fleurs, partager leur opinion sur son parti et ainsi créer des nouvelles écoles de pensée. Il pensait que les retours allaient être positifs, mais bon, les intellectuels avaient surtout beaucoup de critiques à faire passer. Le père de Tian Xue a fait partie de ceux qui se sont exprimés contre Mao. Comme des centaines de milliers d'intellectuels, son père et sa mère ont été étiquetés comme droitistes et se sont retrouvés dans des camps de travail forcé. Tian Xue avait à peine 5 ans à cette époque. Elle se retrouve à vivre avec sa grand-mère et sa fratrie dans une petite maison au-dessus d'une montagne. Après la campagne des sans-fleurs, vient le grand bond en avant. Mao souhaite alors à tout prix atteindre le modèle soviétique. Il décide d'industrialiser la Chine en masse. Le projet est titanesque, presque irréaliste. Il plonge la Chine dans une grande famine nationale. Les villages disparaissent, les champs se vident, plus rien ne pousse. Il fait construire des hauts fourneaux pendant que les enfants meurent de faim. Mao laisse entendre l'impensable. Quand il n'y a plus rien à manger, il reste nos morts. Heureusement pour Tian Xue, sa grand-mère s'y connaît en botanique. Pendant quelques temps, ils vivent ensemble de champignons et d'herbes. Tian Xue n'a que 9 ans. 9 ans et la faim lui colle déjà à la peau. Tian Xue et ses frères attrapent la tuberculose. La faim creuse l'estomac et la tuberculose creuse les poumons. Comment ne pas devenir folle? Mais pire encore, sa grand-mère meurt. La faim est insupportable. Alors la question devient insoutenable. L'ont-ils vraiment mangé? La réponse est... Nous voilà maintenant en 1962. Sa mère revient enfin d'un camp de travail forcé. Elle travaille à nouveau dans le journal régional et elle a même un logement de fonction. Tian Xue peut enfin aller à l'école. Mais, après quelques années, c'est la révolution culturelle. Qu'est-ce que c'est la révolution culturelle? C'est encore une idée du président Mao. En 1966, il décide de réformer la culture pour consolider son pouvoir. Il veut purger la Chine de tout élément capitaliste ou traditionnel. Ainsi, il plonge encore une fois la Chine dans le chaos. Pour le coup, cette révolution porte vraiment mal son nom. Elle est marquée par la fermeture des écoles et l'arrêt complet d'art sur une période de 10 ans, durant laquelle on peut entendre la même chanson tous les jours.

0: Autrement dit, sans le Parti communiste, il n'y a pas de nouvelle Chine. Pendant cette période, c'est plusieurs musiques de ce genre qui sont répétées à longueur de journée. Il n'y a qu'un seul livre autorisé, le petit livre rouge de Mao. Un seul genre de film, les opéras révolutionnaires. Une seule voix, la voix du parti. Plus de chansons à fredonner, plus de romans à dévorer, plus de films pour rêver. C'est 10 ans sans avenir, c'est une décennie, une génération, des millions d'enfants qui grandissent sans éducation, sans culture et sans liberté. Dans un territoire pourtant connu pour sa culture millénaire, mais vraiment, comment ne pas devenir cinglé en 10 ans? Pour Tan Xue, la tragédie continue. Son petit frère meurt noyé, sa mère retourne dans un camp, son père se fait humilier en public par l'armée rouge, comme des millions d'autres personnes. Tan Xue se retrouve à devenir un médecin aux pieds nus. Ce sont des agriculteurs formés en médecine chinoise qui sont envoyés dans des zones reculées pour soigner et faire de la prévention, tout en étant pieds nus. Être agriculteur en Chine, pendant la famine, est une situation particulièrement précaire, parce qu'il y a la collectivisation des terres. Avec la famille, ils n'avaient pas la même portion de nourriture. En gros, les cadres du parti avaient plus et les autres moins. Être formé en médecine, c'est plus de travail et de responsabilité pour le même salaire minable. Bon, cette situation ne dure qu'une année parce qu'elle est ensuite envoyée dans une usine. C'est encore plus de travail et de discipline, toujours aussi dangereux et précaire, mais au moins, on est logé et nourri. Bien heureusement pour elle, il y a une bibliothèque dans cette usine. Entre gestes répétitifs et métallurgie, elle lit encore et tombe amoureuse des livres et de celui qui deviendra son futur mari. En 1976, Mao meurt, la révolution culturelle est enfin finie. C'est le début d'une nouvelle époque pour la Chine. Son père est libéré, ils s'installent tous dans leur ville natale. Tan Xue ouvre un petit magasin de couture et entre deux petites confections vestimentaires, elle se met à écrire. Des histoires bien absurdes et cauchemardesques. Des corps qui se déforment, des villes puantes et sales dans lesquelles se transmettent des maladies incurables. Rien de très joyeux. Loin des contes de fées, les œuvres de Tan Xue sont des cauchemars réveillés. Reflet de sa vie personnelle, une vie cauchemardesque, banale, partagée par des millions. Pour ma part, je vous laisse donc avec un petit extrait d'une nouvelle autobiographique traduite par Françoise Naour, et qui vous donnera peut-être une réponse à la question qui nous a préoccupés tout au long de cette chronique. C'était si sucré que cela aurait pu être le sang de grand-mère. Le sang aussi contient du sucre. Ainsi, nous bûmes sans sang. Et cela seul nous permit de prolonger nos jeunes vies. Ma grand-mère mourut, mais je n'en fus pas affligée.
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7: Alors bonjour à tous et à toutes, je suis Virginie Sacco, doctorante en sciences de gestion et en marketing, et aujourd'hui on se retrouve pour parler de santé mentale, organisation du travail dans sa thèse et de sport. Toutes ces choses sont-elles possibles à coordonner lorsqu'on débute un travail de thèse? On fait le point justement aujourd'hui. Alors commencer une thèse ne veut pas dire mettre sa vie en parenthèse ou ses activités en pause, d'autant plus lorsque l'on pratique un sport en compétition depuis plusieurs années. Un article rédigé par Maëlys Debias en 2024, étudiante en master à l'université Claude Bernard Lyon 1, a révélé qu'en France, en 2023, plus de 16 000 sportives et sportifs étaient inscrits sur les listes de pratiques de haut niveau du ministère des Sports. Parmi ces sportives et sportifs, environ 2600 étaient inscrits dans une formation de l'enseignement supérieur, soit près d'une personne sur 6. Ça fait peu, non ? Pour aller plus loin dans les recherches, donc, de nombreuses études montrent que la pratique d'un sport à haut niveau renforce les capacités des étudiants et des étudiantes dans leurs études supérieures. Cela étant, à part dans les filières universitaires spécialisées dans le sport comme STAPS, on ne nous tient pas tellement informés de la possibilité de concilier les études donc, supérieures et le sport de haut niveau. Pour autant, ça reste très important d'avoir du temps pour soi, d'une part pour évacuer la pression des études et d'autre part pour pouvoir continuer à pratiquer ses passions, puisque cela participe évidemment au bien-être de chaque individu et ça aide à trouver un équilibre dans sa vie. Encore plus dans le cadre d'une thèse, on a peu d'exemples ou de représentations d'athlètes de haut niveau ayant concilié sa thèse et son sport en compétition et donc adopté une stratégie gagnante, comme on dit. Cela dit, ces cas existent et c'est pour cela que ce matin, nous retrouvons Pauline Rock, une jeune femme qui vient d'obtenir le grade de docteur en sciences de gestion, plus précisément en marketing, et qui mène une double vie de sportive de haut niveau en pratiquant le roller artistique en compétition. Alors bonjour Pauline.
8: Bonjour.
7: Comment vas-tu ?
8: Ça va très bien, merci, et toi ?
7: Ça va, merci. Et merci donc d'être venue aujourd'hui pour répondre à cette petite interview sur le fait de savoir concilier donc le doctorat et le statut de sportive de haut niveau. Alors déjà, depuis combien de temps tu pratiques le roller artistique en compétition ?
8: Alors j'ai découvert le roller artistique à l'âge de 6 ans à peu près et j'ai ensuite commencé la compétition quelques années plus tard, donc autour de mes 10-11 ans.
7: Effectivement, ça fait partie de ta vie depuis un sacré moment. Comment s'est passée l'entrée en doctorat en continuant la pratique de ton sport en compétition ?
8: Bah alors très bien. En fait, depuis toute petite, j'ai vraiment appris à concilier les études avec le sport. Au collège, je jonglais déjà avec les entraînements, l'école, les devoirs, etc. Et j'ai aussi eu la chance d'avoir des parents en soi qui m'ont toujours dit que si je ne travaillais pas bien à l'école, je ne pourrais pas continuer le patin, qui était vraiment ma passion. Donc très tôt, ça m'a poussée à devenir organisée et assez persévérante. Et du coup, poursuivre mes études en doctorat tout en continuant le roller en compétition, ça a toujours été une continuité assez naturelle, puisque en réalité, c'est ce que j'avais toujours fait jusqu'ici. Et je dirais pas que ça a été plus simple, bien sûr, mais le doctorat m'a offert en tout cas plus de souplesse en termes d'organisation. Donc contrairement à mes années d'études précédentes en licence ou en master, où les cours et les emplois du temps étaient vraiment imposés, j'ai eu la chance en thèse d'avoir un peu plus de flexibilité pour pouvoir gérer et optimiser mon temps de travail au mieux, ce qui m'a aussi aidé à planifier mes entraînements de façon plus sereine.
7: Alors oui, effectivement, avec cette flexibilité, tu as quand même fait preuve de beaucoup de rigueur et de beaucoup de discipline. Et justement, quelle était ton organisation dans le partage aussi bien de ta vie sportive, ta vie en thèse et ta vie personnelle également ?
8: Alors effectivement, concilier une thèse, un sport de haut niveau et une vie personnelle, ce n'est pas facile tous les jours. Concrètement, je m'entraîne environ 8 heures par semaine, en plus de mes séances de préparation physique et son quotidienne, préparation mentale, séances de kiné, etc. Et selon les périodes, viennent s'ajouter à tout ça les stages et les compétitions aussi, surtout à l'approche des compétitions internationales, où la charge d'entraînement augmente encore plus. Donc pour réussir à combiner tout ça avec mon travail de thèse, j'ai dû adopter une organisation stricte et une gestion du temps optimisée. Donc ça demande beaucoup de discipline, mais j'ai appris en tout cas avec le temps à être efficace et à tirer parti de chaque moment. Donc dans la pratique, j'ai toujours essayé d'optimiser mon temps à 100%, pour donner un exemple, je suis jamais partie en compétition sans mon ordinateur, donc j'avançais sur mon travail de thèse pendant les temps de trajet. On calait aussi parfois des visios avec mes directeurs de thèse pendant les temps calmes de la compétition. Mais après, c'est vrai qu'il faut aussi être capable de prioriser en fonction des échéances sans culpabiliser. Et c'est peut-être ça le plus difficile. En tout cas, c'est ce qui a été le plus difficile pour moi. Donc, avant une compétition internationale, il faut accepter, par exemple, de décrocher de la thèse pour être à 100% concentré sur sa performance. Et à l'inverse, à certains moments, il faut aussi savoir mettre le sport en second plan et se consacrer à 100% à son travail de thèse, quitte à travailler tard le soir ou le week-end.
7: Et oui, ça demande quand même beaucoup d'engagement dans les deux camps. Quelles ont été justement les attitudes de ta directrice et de ton co-directeur vis-à-vis de ce statut ? Est-ce que vous en avez beaucoup discuté ? Voilà, comment ça s'est passé ?
8: Alors mes directeurs de thèse ont toujours été un soutien extrêmement précieux. Donc bien sûr, il y a pu avoir quelques inquiétudes de leur part, à savoir si j'allais réussir à mener à bien ma thèse en parallèle de ce projet sportif. Mais malgré tout, ils m'ont fait confiance et ils m'ont vraiment accompagnée dans cette voie. Et je les remercierai jamais assez pour ça, parce que leur soutien, je pense, a été déterminant, non seulement pour ma réussite professionnelle, mais aussi indirectement pour ma réussite sportive. surtout sur l'année 2025 qui a été très intense puisque j'ai renouvelé pour la quatrième année consécutive mon titre de championne de France. J'ai ensuite été sélectionnée pour les championnats d'Europe en septembre, puis pour les championnats du monde en octobre qui se déroulaient en Chine. Et j'ai ensuite soutenu ma thèse début novembre à mon retour de Chine du coup. Et avec toutes ces échéances sportives, ils ont été extrêmement conciliants, notamment pour organiser et planifier ma soutenance de thèse en fonction de ce calendrier. Ils sont vraiment adaptés à moi, donc je pense qu'avoir des directeurs de thèse bienveillants est un soutien essentiel pour réussir à concilier une thèse et un sport de haut niveau. Et en tout cas, c'est vraiment la chance que j'ai eue pour ma part.
7: Alors déjà, félicitations pour ce parcours incroyable, pour ce palmarès que tu viens de nous partager, sincèrement. Et effectivement, c'est très intéressant que tu relèves donc la bienveillance et le soutien qui est essentiel de la part des directeurs et des co-directeurs, directrices de thèse. Mmh. Et donc, mentalement, comment tu t'es sentie durant ces années vis-à-vis de ta thèse et vis-à-vis de ton sport ?
8: Mentalement, ces années ont été un défi, mais surtout une grande source de motivation. Il y a eu des moments de stress, bien sûr, surtout quand les échéances de ma thèse pouvaient parfois coïncider avec des compétitions importantes. Mais le sport, tout comme la thèse, ont été des échappatoires en réalité. Et honnêtement, je ne pense pas que je me serais vue faire l'un sans l'autre. Donc j'aurais difficilement pu faire une thèse sans avoir le patin à côté pour m'aérer l'esprit. Et inversement, pratiquer un sport de haut niveau et tout ce que ça implique, ça aurait été plus compliqué sans avoir ma thèse comme point d'équilibre à côté. Donc au final, ça a été un apprentissage quotidien, mais malgré les moments de fatigue ou de doute qu'il y a pu avoir, je me suis toujours sentie stimulée

0: Moi, ça a été le sport de haut niveau, mais ça peut être tout autre chose en réalité. L'important, c'est vraiment de trouver son propre équilibre. Et si je peux rajouter quelque chose, je pense aussi qu'il faut accepter qu'il puisse y avoir des moments de doute ou d'erreur. Ça fait partie du chemin. Mais il faut vraiment essayer de se faire confiance, avancer à son propre rythme et surtout ne pas hésiter à demander de l'aide si besoin, à s'entourer de personnes bienveillantes, donc que ce soit directeur de thèse, collègue, ami ou famille, puisque avoir un soutien solide, ça rend quand même le parcours beaucoup plus agréable.
1: Ben, en tout cas, merci sincèrement Pauline pour cette interview et je te souhaite une bonne continuation et surtout tout le meilleur pour ta carrière professionnelle et sportive.
0: Merci beaucoup.
1: Je vous remercie à tous et à toutes, auditeurs et auditrices, pour votre écoute. Nous espérons que cela vous aidera, que vous soyez étudiant, doctorant ou futur docteur. Et nous nous retrouverons bientôt pour faire un focus sur la santé mentale en doctorat.
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6: Laissez-moi faire un mea culpa. J'ai rejoué à Chant of Senar, et évidemment, c'est encore et toujours un excellent jeu vidéo qui met en scène la traduction. Donc pour m'excuser, laissez-moi donc vous parler d'un autre jeu vidéo. Ou presque, parce que ce matin, je vais plutôt vous parler d'un film qui parle de jeux vidéo. Ce film, c'est Wargames. Shall we play a game? Wargames, c'est un film sorti en 1983 avec l'excellent Matthew Broderick dans le rôle principal, qui a joué dans le non moins excellent La Folle Journée de Ferris Bueller, le tout réalisé par John Badham, qui, à part la fièvre du samedi soir, n'a pas fait grand-chose de dingue. Mais bon, les exceptions, ça existe, ça arrive, et plus qu'une fois. Et Wargames est donc un incroyable film dont le contexte de la guerre froide lui donne toutes ses thématiques, ses questionnements et les craintes qui lui sont liées. Dans ce film, on suit donc le jeune David Lightman, un étudiant américain des plus sympathiques, dont la vie se résume à aller en cours, jouer aux jeux vidéo et hacker. Hacker absolument tout. Hacker ses notes pour les améliorer, hacker ses jeux vidéo pour y jouer avant leur sortie, et hacker même accidentellement le Whopper, l'ordinateur super intelligent de la CIA, qui s'occupe de gérer les codes nucléaires et les lancers d'ogives. Voilà, moi quand je me trompe de ligne de code, mon jeu lance un message d'erreur 404, lui quand ça lui arrive, il plonge sa politique dans une crise totale. Ça arrive. Afin d'empêcher une troisième guerre mondiale, David Lightman va devoir parler avec l'ordinateur lui-même, et le convaincre qu'il s'agissait d'une erreur, et qu'il ne faut surtout pas lancer la troisième guerre mondiale. Mais comment convaincre une machine dépourvue de sentiments, dont le seul objectif est d'agir parfaitement en fonction des ordres donnés? C'est là tout le mystère de Wargames, que je vais spoiler dans un instant. Un film magnifique et brillant. Toute l'intelligence du film est de s'ancrer dans des sentiments particulièrement forts à son époque, liés à la crainte de la guerre froide, à l'émerveillement effrayant de l'émergence du numérique, mais aussi du jeu vidéo, qui subira sa première crise la même année. Des thématiques à première vue, loin du langage et de la traduction. Et pourtant, toute ma thèse sera de défendre ce matin que ces thématiques sont bel et bien en lien. En effet, à la fin du film, alors que le Whopper est sur le point de lancer les premières ogives nucléaires sur l'URSS, David Lightman demande à la machine de lancer une partie de Morpion. Pas pour tenter de jouer et gagner contre elle, mais plutôt de laisser la machine jouer et perdre contre elle-même. En effet, comme la machine va le découvrir, toute partie de Morpion jouée parfaitement se résout inéluctablement par un ex aequo. En politique, on parle de jeu à somme nulle. En enchaînant plusieurs parties de Morpion à la seconde, le superordinateur découvre la futilité de certains jeux, où la seule solution est la défaite des deux parties. Elle reproduit donc cette compréhension en lançant de façon similaire des simulations d'attaques nucléaires, se résolvant toutes chacune par une défaite globale et un anéantissement de l'humanité. La machine finit alors par s'éteindre, riche d'une compréhension nouvelle.
7: Drôle de jeu, ou pour gagner, il ne faut pas jouer.
6: Intéressant de remarquer alors que pour discuter avec l'ordinateur, David Lightman utilise le jeu vidéo comme une traduction de la communication. Les deux joueurs sont comme deux interlocuteurs, chaque partie est une conversation et chaque mouvement est une phrase. Cependant, le jeu a une finalité particulière. Elle amène à une fin où l'un des deux joueurs perd ou gagne. On pourrait donc penser que c'est ce qui en fait sa différence avec le langage, mais en vérité, c'est tout l'inverse. On peut pleinement comprendre une discussion comme un jeu entre deux personnes, où l'un des deux interlocuteurs voudrait gagner. C'est l'envie de convaincre, d'avoir le dernier mot, ou simplement de se faire comprendre. Et je

0: justement. Le jeu comme le Morpion peut amener à une somme nulle, une finalité où aucun des deux joueurs ne perd, mais où chacun s'est exprimé. Ce n'est d'ailleurs pas anodin que l'on puisse parler de jeu à somme nulle en politique. La rhétorique en politique, c'est-à-dire l'art de convaincre par le discours dans une société, peut lui aussi être compris comme un jeu. En comprenant le jeu comme une traduction du langage, on comprend aussi le langage comme un jeu, avec ses propres règles et notamment ses conditions de victoire. On pourrait prendre le Morpion mais aussi le Mahjong, comme dans Premier Contact, ou encore les échecs. Chacun est une discussion avec ses propres conditions de victoire. Des conditions de victoire qui influent forcément les enjeux de la discussion et les rapports de domination entre les interlocuteurs. Au final, parler avec quelqu'un, c'est traduire une intention. Une intention qui elle-même pourrait être traduite par une partie de jeu. Réfléchissez-y donc la prochaine fois que vous devrez convaincre quelqu'un. Si vous voulez plutôt jouer et coopérer à construire un empire, comme dans une partie de Pour la Reine, ou bien plutôt le faire tomber comme dans un jeu d'échecs. En attendant,
1: si on faisait une petite partie d'échecs.

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1: Bonjour, moi c'est Célia, et comme tu l'as si bien dit Élise, ma chronique a enfin un nom. Dans « À n'y rien comprendre », on décrypte les expressions politiques et médiatiques. La dernière fois, on a vu la dualité immigration-émigration, et aujourd'hui on va essayer de démasquer l'expression « coupure à la tronçonneuse ». Alors que les débats sur le budget 2026 et la retraite font rage entre l'Assemblée nationale et le Sénat, les médias français parlent de coupure à la tronçonneuse. Mais d'où vient cette expression et qu'est-ce qui se cache réellement derrière? Simple métaphore stylistique ou véritable philosophie politique? C'est à n'y rien comprendre. Remontons un peu le temps et découvrons les origines de l'expression. Nous voilà en septembre 2023, en pleine campagne présidentielle argentine. Une vidéo du candidat Javier Milei fait le tour de la toile. On le voit dans une grande rue de Buenos Aires, debout, sur le coffre d'un pick-up gris, avec sa grosse tignasse de cheveux, son style rock et son sourire satisfait. Debout, il brandit fermement et agite vigoureusement une tronçonneuse rouge avec marqué « Milei 2023 » sur la lame. Pour accompagner le bruit assourdissant de la tronçonneuse en marche, une foule agglutinée autour de lui l'acclame tout en brandissant d'immenses pancartes à sa gloire. Tout sourire et bien agité, Javier Milei crierait à son tour vers la foule « Viva la planta !» qui serait à la fois le nom de la ville où il se trouve et qui veut aussi dire « Vive l'argent !» Élu président de l'Argentine un mois plus tard, Javier Milei fera de la tronçonneuse le symbole des coupures brutales qu'il opérera dans les dépenses publiques. Nous venons présentement d'assister à l'émergence d'un symbole qui fera le tour du globe. Autour de la table, est-ce que vous aviez déjà entendu l'expression politique des coupures à la tronçonneuse?
2: Non, je ne crois pas.
3: En politique, non, pas du tout. J'ai déjà... le titre de film « Massacre à la tronçonneuse », mais je pense
2: ouais, ça,
3: que c'est pas vraiment pareil.
2: On y a tous pensé.
1: Ouais, c'est pas exactement... je pensais exactement pareil. Alors, il faut savoir que Javier Milei est un président libertarien anarcho-capitaliste d'extrême droite. En gros, il favorise la possession individuelle en opposition à la redistribution des richesses. En fait, il érige la protection du droit de propriété comme fondement de sa philosophie politique. C'est pour ça qu'il veut que l'État ait moins de pouvoir possible sur l'économie. Sa grande promesse est de limiter l'inflation en faisant de grosses coupes budgétaires publiques.
3: Mais au final, deux ans après, que donne la méthode de la tronçonneuse en Argentine?
1: Javier Milei a réussi à décélérer l'inflation en supprimant la moitié des postes de fonctionnaires du pays et plus de la moitié des ministères. Par exemple, celui du tourisme, du sport, du développement durable, des femmes, genre et diversité, ainsi qu'à fusionner l'éducation et le travail en un grand ministère du capital humain. L'inflation est passée de 26% d'augmentation en décembre 2023 à 2% d'augmentation en janvier 2025. En contrepartie, les conditions de vie se sont dégradées et les inégalités se sont creusées. Le chômage a augmenté de 2%, les prix sont en hausse et particulièrement ceux de l'énergie qui se sont envolés. La classe moyenne ne peut plus avoir un bon accès aux soins, les hôpitaux sont saturés et les mutuelles sont hors de prix.
3: Mais du coup, comment ça se fait qu'on en entend autant parler en France ?
1: Déjà, l'expression s'est popularisée à l'échelle mondiale. Par exemple, en janvier, alors qu'Elon Musk était encore ministre au gouvernement de Donald Trump, il avait reçu une tronçonneuse de la main de Milei afin de sceller leur entente. Mais celui qui a ouvert la porte à la tronçonneuse du président argentin en France, c'est Éric Ciotti. Le président de l'Union des droites pour la République et anciennement chez les Républicains, en février dernier, a proposé de réduire le nombre de ministères à 10 et de diviser de 30% les possessions immobilières de l'État. Le libéraliste français avait, lors d'une conférence de son parti, l'UDR, posé une tronçonneuse à sa droite. Par ce geste, Éric Ciotti renvoie un message fort. Si l'on déroule le fil de l'analyse, il est bien plus profond que simplement couper les budgets de l'État. Javier Milei proclame à qui veut l'entendre qu'il est là pour, je cite ses propres mots, détruire l'État. Il est difficile d'imaginer que ce geste du politicien français est innocent. Il est accompagné d'une armée de communicants qui ont pensé le message. Est-ce que Éric Ciotti essaie de nous faire comprendre? Je pense qu'il faudrait détruire l'État, tout comme Javier Milei le fait, faisant passer Éric Ciotti de libéral à anarcho-capitaliste. Plus récemment, avec les difficultés à voter un budget 2026, les médias tels que Mediapart, BFM TV, L'Humanité, Franc-Tireur ou encore LCI se sont saisis de l'expression « coupure à la tronçonneuse ». Ils désignent les propositions de forte suppression du budget, en particulier par rapport au contre-budget proposé par le Rassemblement National. Finalement, cette expression, elle n'est pas neutre. Mais même si elle est simplement utilisée de façon stylistique, elle est empreinte d'une histoire, d'un message et d'un personnage fort, elle loco comme on l'appelle. Mais elle prend un sens différent selon la bouche qui le prononce. Pour certains, l'expression est péjorative, dénonciatrice. Pour d'autres, elle est encouragée et devient un compliment.
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12: Messieurs, dames, bonjour à tous et bienvenue pour ce coup d'envoi de la troisième saison des faits divers de Menko, la chronique qui retrace et classe pour vous chaque semaine les meilleurs faits divers de France et de Navarre. Je sais que vous aviez du mal à retenir vos larmes et que vous demandiez « Il est passé où le scribouillard du jeudi qui gueule tout le temps dans le micro ?» Eh ben voilà ! Il est revenu le vendredi pour votre plus grand bonheur. Alors oui, après 2 ans de bêtises et plus de 50 chroniques à mon compteur, je ne pouvais pas vous laisser comme ça. Et pour ceux qui nous rejoignent ou qui ne connaissent pas le principe de ma chronique, le voici. Moi c'est Enzo, je suis comédien, Menko c'est mon surnom, d'où le titre de la chronique, et chaque semaine je me fais un plaisir d'aller chercher pour vous 3 faits divers parmi les plus what the fuck de la création, à condition qu'ils se passent en France ou dans un pays francophone. Et je vous les classe, par région, à la manière d'un podium, 1 point pour la médaille de bronze, 2 pour l'argent, 3 pour l'or, et au fil des émissions, tout au long de l'année, les points s'additionnent, l'écart se crée entre les régions, ce qui crée moult tensions autour de la table, et en juin, on élit la région gagnante. C'est compris ?
3: Parfait.
12: Et bien après la victoire de l'Occitanie en 2024 et celle de la PACA et Auvergne-Rhône-Alpes ex aequo en 2025, RPZ, j'ai le plaisir de vous déclarer la saison 3 des faits divers de Menko ouverte, que la meilleure gagne. Et sans plus tarder, la médaille de bronze de cette semaine d'ouverture revient au Hauts-de-France, messieurs dames, avec un fait divers qui nous vient du journal d'information animalier Whoopets. Un chat disparu depuis 3 jours a été retrouvé allongé dans un bar. C'est marrant, il est arrivé la même chose à mon père et personne n'en a fait d'article. Revenons-en à nos chatons. Bino, de son petit nom, est devenu très connu, voire complètement viral dans son quartier pour ses différentes fugues totalement aléatoires. Une notoriété qui permet par ailleurs au propriétaire de ce chat un brin électron libre de le retrouver assez rapidement à chacune de ses escapades. Et c'était encore le cas il y a quelques semaines lorsqu'après 3 jours de disparition, une photo de ce petit chat roux aurait été postée sur Facebook par les proprios d'un bar à 2 km de là. Quand Linda, la proprio, a vu cette publication, elle a tout de suite reconnu son félin et est partie à sa recherche séance tenante. En entrant dans l'établissement, elle a découvert allongé sur le sol au milieu du passage. Heureuse de l'avoir retrouvé une fois de plus sain et sauf, elle ne manquera pas de souligner cependant que son chat semblait ne pas avoir mangé ni bu à sa faim. En résumé, plus de peur que de mal, et un merveilleux pitch de blockbuster signé Alain Chabard. La médaille d'argent revient à la Nouvelle-Aquitaine, avec un fait divers dont le titre est plus qu'éloquent, je vous le lis, tel qu'il a été écrit et sans en modifier un mot, d'accord ? Dans les Landes, un homme a oublié sa femme sur une aire d'autoroute et s'en est rendu compte 300 km plus tard. Fin de citation, je ne sais pas ce qui me choque le plus. Le titre, le contenu, la remise en question à un brin tardif du monsieur ou alors la confiance angélique de sa femme qui, manifestement habituée à la situation qui n'était pas une première, serait restée là, pantoise, sur l'air à attendre devant la machine à café. Au micro d'Ouest France, elle aurait déclaré « Je savais qu'il viendrait me chercher, de toute façon mon téléphone était resté dans la voiture, j'ai donc utilisé la carte du conjoint pour m'acheter des cafés ». Fin de citation. Et chez pour le conjoint. Maintenant, parlons chiffres. 300 km aller-retour, ça fait donc à peu près 600 bornes, divisé par 130, ça fait entre 4h30 et 5h d'attente pour la pauvre madame, et avec une consommation moyenne de 8 litres au 100, c'est 48 litres d'essence qui auront dû être nécessaires à rattraper la bourde, avec, je l'espère, en prime, une scène de ménage bien méritée. Quelle est la morale de cette histoire ? En premier lieu, quand on est en couple, bah déjà, on est deux, donc on évite ce genre de manœuvre sous peine de conséquences bien fâcheuses. Et dans un second temps, quand on est un journal, on soigne ses titres d'articles SVP, ça vous évitera de finir sur campus entre 8 et 9 pour vous faire clasher gratuitement par un troubadour aux cheveux longs. On passe sans plus tarder à la médaille d'or, qui, vous le verrez, est un savant mélange de tout ce que j'aime. Avec un rappel au premier article du jour, il revient à l'Auvergne-Rhône-Alpes avec un fait divers routier, faisant suite au dernier feu d'artifice tiré à Tournon-sur-Rhône en Isère. À 129 km/h au lieu de 70, au seuil du coma éthylique, il refuse d'obtempérer. Son excuse ? J'étais pressé de retrouver mes chats. Un véritable psychocat, comme on dit dans le quartier. Ça m'a tout l'air d'une excuse bidon. Alcoolisé au possible et sous l'emprise de stupéfiants, il aurait alors pris tous les risques pour tenter d'échapper aux gendarmes en vain. Dans le box des accusés du tribunal judiciaire de Vienne, il aurait été finalement parfaitement lucide, revenant sur son excuse féline montée de toutes pièces, et aurait finalement déclaré « c'est difficile d'arrêter l'alcool du jour au lendemain, l'alcool c'est ma faute, et ça me détruit ». Une note assez dramatique pour finir cette chronique, mais rassurez-vous, aux dernières informations, il va bien. Après avoir écopé d'une peine de 3 mois avec sursis, il aurait promis de ne plus commettre ce genre d'incartade, et qu'il allait se remettre sur le droit chemin pour lui et pour ses chats. Décidément, quand ça veut, ça veut. On récapitule avec le palmarès national, donc 1 point pour les Hauts-de-France, 2 points pour la Nouvelle-Aquitaine, et donc 3 points actuellement pour l'Auvergne-Rhône-Alpes en tête de ce classement et en charge de revanche. C'était la grande première et le top départ de la saison. On se retrouve même jour, même heure la semaine prochaine avec 3 autres faits divers, tout beau, tout nouveau. À vous les studios.
8: Moi je veux bien, mais c'est la première et la dernière fois. Hein. Alors c'est promis, juré.
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Il y a des rythmes dans les choses mortes, comme les feuilles au sol. 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

tous à chier. 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Y a pas un musicien convenable dans ce pays. 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

0: Non, tu vois, quand je l'ai vue comme ça, par terre, toute nue, en train de me supplier de lui faire l'amour, j'ai trouvé ça trop facile, quoi. Non, et puis je couche pas le premier soir, c'est vraiment une question de principe. Et puis bon, entre nous, elle avait une poitrine un peu grosse, non? Et puis je suis désolé, on commence pas une histoire comme ça, c'est pas romantique. Et puis c'est vrai que j'ai du mal à sortir de cette histoire difficile avec Muriel. Gilles, je t'entends plus, tu es là? 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

Bonsoir les amis, vous voici de nouveau dans la machine à son et ce soir ça va pas rigoler, je vous le jure. Là le professeur il est électrifié, ah ouais, incroyable, hystérique, je sais pas ce qu'il... Alors il m'a dit c'est l'orage, arrive, donc ce soir il faut qu'on envoie du bois parce que ça va être l'osmose avec la nature qui va se rebeller, le vent, les éclairs, la pluie, le tonnerre. Bon pour l'instant c'est les voisins qui tapent parce que bon, il a voulu absolument me faire écouter un petit peu tout ce qu'il a amené ce soir. On l'a mis fort parce que lui, il ne supporte pas d'écouter ça doucement. Et du coup, les voisins tapent. Donc lui, il pense que c'est le tonnerre. Moi, j'en suis pas très sûr. Mais c'est pas grave. On va pas le contrarier, sinon ça va mal démarrer. Donc il m'a expliqué en fait le principe de l'émission. Il m'a dit, voilà, il a découvert qu'en fait, il y avait une espèce de trinité. Alors rien de chrétien là-dessus, rassurez-vous. Mais enfin bon, quand même, avec le professeur, on se méfie. Donc en gros, lui, le père, voilà, moi, le fils, et la machine à son, l'espèce d'esprit saint qui amène en fait, de son... Alors lui, il appelle ça son génie. Moi, je dis son cerveau un peu dérangé. Eh bien, la bonne parole, le bon son vers vos oreilles, S-Body, via vos transistors, TSF, postes de radio, écouteurs, etc., etc. Donc pour les écouteurs, voilà, mettez pas trop fort ce soir, parce que quand même, je voudrais pas non plus que vous soyez sourds. Pour les autres émissions, ça serait quand même dommage pour vous. Donc, donc ce soir, il m'a dit, en fait, je suis dans le circuit court, donc ça va direct de moi, via moi, enfin moi, l'Esprit Saint de la machine à son, vers les oreilles, donc voilà. Circuit court, du court-circuit, et oui, parce qu'il m'a dit qu'en fait, en balançant un maximum d'énergie, d'électricité dans vos oreilles Z-Body, eh bien, ça va créer un certain nombre de courts-circuits dans vos neurones qui ne peuvent que vous faire du bien. Bon. Moi, je ne suis pas professeur, donc je ne sais pas du tout, mais je trouve que c'est peut-être un peu exagéré. Je ne suis pas sûr que quand même on arrive à faire des courts-circuits dans vos cerveaux. Si jamais c'est le cas, ne vous inquiétez pas, c'est extrêmement temporaire. C'est-à-dire qu'en gros, ça dure une petite heure, l'heure de la durée de la machine à son. Voilà. Donc rassurez-vous, voilà, il n'y a rien de permanent. Et oui, petit à petit, ça viendra peut-être, mais il vous faut encore des années d'écoute. On va quand même commencer par une chanson d'amour parce que le professeur, je l'aime, il m'aime et nous vous aimons. Voilà. Allez, à tout à l'heure.

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C'est joli. Le professeur me parlait et j'ai essayé de faire sans les yeux. Bah, sans les yeux, mon ami, pour la vérité, c'est pas possible.

D'aucuns diront que le professeur n'est pas un grand romantique ou qu'il y a peu d'amour dans la machine à son, mais c'est faux. Il n'y a que de l'amour à tout démolir.

Quelle fin d'émission nihiliste au possible. Bravo professeur pour ce final incroyable. Et oui, le pauvre garçon, eh ben, il arrive à jouir de rien ou devant rien ou avec rien, alors que vous, dans la machine à son, c'est orgasme sonore sur orgasme sonore. C'est incroyable, les vertus des ondes. Eh oui, mais c'est ça, je vous l'avais dit au début de l'émission, il y a un côté esprit saint dans la machine à son. Saint, S-A-I-N-T, S-E-I-N, bien sûr. Donc, trêve de bavardage, puisqu'il va bientôt falloir que je vous laisse vous reposer, bien que, bon, je vous ai peut-être un petit peu excité le neurone, là, il y a peut-être eu du court-circuit, le professeur avait raison. Donc ce soir, vous avez écouté derrière les Sniveling Sheets, ça veut dire les pleurnichards. Avant ça, Art Attack Alley, les Chatham Singer, les Sonics, Jester of the Newport, les Tamrons, The Haunted, deux fois, ou peut-être pas les mêmes groupes, mais qui ont le même nom, je sais pas. Les Ombres, Fainéant, fabuleux. Un hymne du professeur quand même. Eh oui, le professeur n'a jamais vraiment travaillé en fait. C'est un malin, il vit de l'air et des disques. Donc avant les Ombres de Shawl, I Say Quoi. Incroyable comme nom quand même. Puis-je dire quoi ? Bon, bref, va comprendre, c'est du British. The High Numbers, du British aussi. Glandula, fabuleux. Amigo de Verda, ah, ça c'était extraordinaire. Puis ce nom, Glandula, quand même, c'est incroyable. Les Animals, I Rebelli, avec Evoy. Emperors, I Want My Woman, bien énervé, lui. La Fundación Francisco Frankenstein, Todo lo Contrario, super morceau. No, si, si, no, etc. Todo lo Contrario. Les Phantom Roadrunner, Children of the Sect, Bodyless, The Serial Killer, n'a toujours pas élucidé l'affaire. Les Trashmen, Bird Did Les Beats, incroyable. Et les Bad Beats, Have Love Will Travel. Je vais éteindre ces petits rigolos de pleurnichards. Et c'est la fin de la machine à son. Bonne nuit.

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4: Bonjour à tous. Des trains à l'arrêt, des retards de plusieurs heures. Le trafic SNCF est fortement perturbé sur la ligne à grande vitesse sud-est après un incendie. Il s'est déclaré près des voies et a interrompu la circulation des TGV Inouï et des Ouigo dans les deux sens. La SNCF prévoit des perturbations jusqu'en fin d'après-midi. Et déjà hier, le trafic avait été interrompu à cause de l'incendie de Fontainebleau et il pourrait être d'origine volontaire. Sur place, le ministre de l'Intérieur, Laurent Nunez, a évoqué plusieurs points de départ de feu. Depuis hier après après-midi, plus de 1000 hectares ont brûlé selon le dernier bilan de la préfecture de Seine-et-Marne. Les 500 pompiers déployés sont appuyés par deux Canadair. C'est totalement inédit en région parisienne. Et en Espagne, le Premier ministre Pedro Sanchez est en Andalousie, à proximité des lieux de l'incendie meurtrier. Le dernier bilan fait état de 13 morts et 23 disparus, parmi eux une enseignante française originaire du Vaucluse. Le feu est maintenant stabilisé. Il a détruit plus de 7000 hectares. Dans l'actu également, Volodymyr Zelensky au côté d'Emmanuel Macron, le président français va s'entretenir avec son homologue ukrainien avant la réunion de la coalition des volontaires. Une trentaine de chefs d'État et de gouvernement sont à Paris pour prendre les décisions qui s'imposent et soutenir l'Ukraine. C'est ce qu'a assuré Emmanuel Macron lors de son discours aux armées à la mi-journée. Il a aussi salué des engagements tenus, notamment le doublement du budget des armées en 10 ans. Les écologistes dévoilent leur programme pour la présidentielle intitulé « Pour une prospérité écologique ». Le parti dirigé par Marine Tondelier propose notamment de remplacer la 5e République par la 1ère République écologique et citoyenne. Il défend la fin du présidentialisme mais aussi veut mettre en place une fiscalité verte avec notamment la création d'un ISF climatique. Et puis pas d'étape sur le Tour de France cet après-midi. C'est le premier jour de repos pour le peloton après 9 jours de course. Au général, Tadej Pogacar est en jaune et le jeune français Paul Sexas 6e. La 10e étape demain partira d'Aurillac direction le Lioran. Bon après-midi.

Ce morceau s'appelle Sunset.

0: petit accordage.
1: Donc on s'appelle By the Bay. Si vous aimez la plage,
2: le surf, les vagues,
1: on vous amène un peu de soleil et d'embrun. C'est ça qu'on dit?
2: D'embrun.
1: Embrun. Comment il s'appelle ce morceau déjà, le prochain?
3: Sometimes.

0: Merci.
1: Merci, public de la radio. The floor.

0: A little tuning for just a second, please. Come on, people.
1: Yes.
0: Everybody is ready for next. To wait, just.
2: Donc là, il veut dire un petit accordage pour tout le monde. Et le prochain morceau s'appelle.
0: Parce que je parle anglais avec l'accent du sud, moi, désolé.
2: Summer's gone.
0: Summer's gone.
2: But it's coming back.

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4: Radio Campus Montpellier vous présente l'agenda de la culture scientifique, technique et industrielle avec le soutien de la région Occitanie-Pyrénées-Méditerranée. Bienvenue dans ce nouvel agenda de l'été pour le mois de juillet. Participez à un escape game familial au zoo du Lunaret sur le thème « Carnivore non identifié ». Incarnez des agents de l'Office français de la biodiversité pour mener l'enquête en équipe sur le signalement d'un animal mystérieux. Saurez-vous l'identifier et le retrouver dans les temps ? Cet escape game est un jeu de coopération en équipe de 6 personnes maximum par session. Les sessions durent 45 minutes et se déroulent le mardi 7 et les mercredis 15, 22 et 29 juillet. À partir de 10 ans, les enfants doivent être accompagnés d'un adulte. Inscription obligatoire sur le site du zoo de Montpellier.
5: En tant qu'artistes, Delphine Zigoni et Christophe Ponce Capitaine ont participé à de nombreuses expéditions à travers le monde dans le sillage des scientifiques et partagent aujourd'hui la même conviction. Le dessin peut constituer un levier pour favoriser le dialogue et soutenir des formes d'engagement, notamment pour la nature. Pour en parler, le Muséum de Toulouse invite ces deux peintres le 16 juillet à 16h pour une rencontre croisée sur le thème du dessin scientifique. Un événement organisé en partenariat avec le réseau Urban Sketchers Toulouse et l'association Dessiner sur le Vif, dans le cadre du 14e Symposium International Urban Sketchers. Entrée gratuite.
4: À Luchon, partez pendant une demi-journée à la découverte de l'ours des Pyrénées, guidé par un animateur ou une animatrice spécialisée, membre du réseau Ours Brun. Vous apprendrez tout du seigneur des Pyrénées, de son habitat et de son retour dans le massif. Alimentation, reproduction, hibernation, mais aussi protection et cohabitation, l'ours n'aura plus de secret pour vous. Et si vous croisez des indices de son passage, vous participerez à leur collecte selon le protocole officiel et ils seront transmis à la base de données du réseau Ours Brun. Pour participer, inscrivez-vous à une des 4 sorties qu'il y a par semaine, les lundis et jeudis en juillet-août, départ à 10h et à 13h.
5: Depuis 2017, le programme de fouilles sur le site archéologique de Latara est consacré à l'exploration du port antique de la cité. À l'occasion de cette matinée, les archéologues du laboratoire de recherche Archéologie des sociétés méditerranéennes vous accueilleront sur le chantier estival pour vous présenter les découvertes de la campagne 2026. Fête des fouilles, ça se passe le mercredi 22 juillet 2026 sur le site archéologique de Latara de 9h à 12h sur entrée libre.
4: Le Muséum de Toulouse vous propose de partir à la découverte des secrets des rapaces, ces oiseaux aux capacités exceptionnelles mais souvent méconnues du grand public. Rendez-vous le 24 juillet à 14h30 pour tout savoir sur ces oiseaux. Cette visite est adaptée pour les publics non et malvoyants, ainsi que pour les personnes en situation de handicap cognitif et psychique. Pour plus d'informations, rendez-vous sur le site internet du Muséum de Toulouse.
5: Pour célébrer ses 170 ans d'existence, la Bambouserie organise des nocturnes sous le thème de l'arborescence, une mise en lumière du parc dans une atmosphère poétique et mystérieuse. Arborescence est un parcours immersif de sons et lumières qui invite les visiteurs, petits et grands, à déambuler dans la Bambouserie entre les séquoias géants, à s'abandonner au son de l'orgue végétal et à écouter le cœur battant du parc. Ces nocturnes auront lieu les 11, 22 et 28 juillet à la Bambouserie en Cévennes.
4: Les acariens sortent de l'ombre. Une exposition inédite révèle le monde fascinant de ces sentinelles du vivant. Du 22 juillet au 30 octobre 2026, le Jardin des Plantes de Montpellier accueille une exposition exceptionnelle consacrée aux acariens. À travers des photographies spectaculaires et des récits accessibles à toutes et à tous, le Centre INRAE Occitanie Montpellier, l'Université de Montpellier et leurs partenaires invite le public à découvrir ces animaux microscopiques qui jouent pourtant un rôle majeur dans la santé des sols, l'agriculture, les écosystèmes et même notre quotidien. L'entrée est libre sur inscription.
5: Dans le cadre de ces visites flash, le musée d'archéologie Saint-Raymond de Toulouse propose de découvrir comment Napoléon III a développé l'archéologie gallo-romaine pour servir ses ambitions politiques. L'empereur s'est attaché à démontrer le génie de Jules César pour justifier le type de pouvoir auquel il aspire. Il fonde le musée gallo-romain en 1862 dans le château de Saint-Germain-en-Laye près de Paris. C'est aujourd'hui le musée d'archéologie nationale dont les chefs-d'œuvre sont présentés dans l'exposition intitulée Napoléon III, l'archéologie au service de la politique. Pour en savoir plus, rendez-vous le 29 juillet à 11h30. L'exposition est accessible à partir de 7 ans et comprise dans le droit d'entrée à l'exposition Gaulois mais Romains.
4: Le 22 et le 29 juillet à partir de 18h, ne manquez pas les nocturnes, la grotte sans flamme à la lueur de 1800 bougies, une découverte féerique et chaleureuse de l'extraordinaire univers de la grotte de Trabuc, où l'eau, la roche et les flammes des lumignons se mêlent pour une illumination magique et éphémère. Ces visites en soirée, guidées par des passionnés du monde souterrain et de l'histoire de la Terre, vous plongeront dans une ambiance absolument insolite au cœur de la montagne. Unique en France, cet événement à la grotte de Trabuc est pour tout public et sur réservation uniquement.
5: Cet été, venez découvrir la biodiversité sous un nouveau regard avec Nature Elle, une exposition photographique signée Cynthia Maffezoni. À travers ses clichés, l'artiste met en lumière la beauté et la fragilité de la faune et de la flore qui nous entourent. Une belle occasion de se reconnecter à l'environnement et d'apprécier la richesse de nos espaces naturels. L'exposition se tiendra à la Maison de la Nature à Latte du 30 juin au 30 août et l'entrée est libre et gratuite. Préparez-vous à un été culturel au musée Fermat à Beaumont-de-Lomagne. Si vous êtes passionné d'art, de sciences, de musique ou simplement en quête de nouvelles expériences, Fermat Science organise des ateliers pour petits et grands et des soirées spectacles mêlant théâtre, musique et mystère dans le cadre enchanteur de la maison Fermat. Ce sont des événements tout publics dont les tarifs vont entre 0 et 5 euros au musée Fermat à Beaumont-de-Lomagne. C'était l'agenda de la culture scientifique, technique et industrielle sur Radio Campus Montpellier, avec le soutien de la région Occitanie-Pyrénées-Méditerranée. Rendez-vous le mois prochain pour un nouvel agenda. En attendant, passez un très bel été et restez branchés sur le 102.2 FM.
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Bonsoir à toutes et à tous, vous êtes bien en direct de l'émission Dub Shower sur Radio Campus 102.2 FM ou sur radiocampus.fr. C'est la première de l'année, j'espère que vous avez passé de bonnes fêtes. Et on vient de commencer avec Johnny Clark, Crazy Bald Head, qui est une dédicace à tous les politiciens un peu fous qui nous gouvernent. On commence l'année tranquillement avec Dub Shower, l'émission Reggae Roots.

J'espère que votre entrée s'est bien passée. Et en tout cas, on est ensemble pour une heure pour se détendre tranquillement en écoutant un peu de reggae. Émission 100% vinyle.

on va se passer le dub de ce morceau de Bim Sherman, Mighty Roller. Bim Sherman est un artiste qui nous a quitté au début des années 2000, mais un artiste voilà, qui était basé en Angleterre, qui a toujours voulu être très indépendant dans ses productions, mais qui a quand même été produit par Adrian Sherwood sur le label On New Sound. Voilà, il y a deux albums de lui qui sont assez incroyables. Et le morceau, on va s'écouter le dub, Jam and Dub Style, avec les Revolutionaries.

pour ceux qui viennent d'arriver, big up, vous êtes bien en direct de Dub Shower, l'émission reggae de Rack 2 Campus 102.2 FM. Now I tell you, the fittest alone, just, émission 100% vinyle en direct.

Assemble Not Thyself de The Terrors, de la musique pure jamaïcaine, sur Phase One Records. Dubwise.

Ce morceau a été mixé et composé par Roberto Sanchez et du coup est sorti sur le label Salomon Heritage. On s'écoute la version dub.

Super Bad Production, El Indio, sur le label Salmon Heritage Can't Work Out, Rocker Style. On va enchaîner avec un morceau de Elijah Prophet, qui est produit par la Abednego Records. C'est un morceau qui a été déjà joué par plusieurs sound systems et on espère le sortir du coup sur le label Abednego Records courant 2026. Elijah Prophet, Righteousness.

Et on s'écoute le dub de Plestai pour le moment. So unjust, yes. Mix par Darren Jamton. Yes, I see. Jamton Studio à Londres.

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On va s'écouter la version dub de ce morceau de Horace Andy Non Adem sur le label Black Amix. Spécial hommage à Denis Mixman qui nous a quittés juste avant Noël. Un des vétérans du milieu reggae en Angleterre. Il avait une émission radio qui tenait toutes les semaines. Il est producteur du label Black Amix. Il a aussi un shop qui s'appelait Black Amix. Voilà, c'est vraiment un artiste complet, un pilier du milieu reggae anglais. Et il va vraiment nous manquer. On s'écoute son dub. Mixman était aussi un compositeur.

Ce morceau Non Adem est issu d'un album que, produit par Black Amix sur son label qui s'appelle Seek and You Will Find. Un super album de Rassandy.

0: spécial hommage à Black Amix. Petit agenda des soirées qu'il y a sur Montpellier ou aux alentours dans les semaines à venir, ou même cette semaine. Le 8 janvier, Roots Splash Session au Salon des Indépendants, c'est une jam session avec open mic. Donc il y a déjà des musiciens, c'est juste l'open mic. Notamment, il y a des membres de Article Band. Big up Fab si tu nous écoutes. Le 24 janvier, il y a Reggae Escape qui invite Ital Power au Salon del Tango. C'est plutôt très rare de les voir en France, voire c'est peut-être même la première. Je vous conseille vivement cette date. 24 janvier au Salon del Tango, Reggae Escape featuring Ital Power. Le 29 janvier, il y a Dub Massive au Salon des Indépendants. Le 30 janvier, il y a Montpellier Dub Night à l'Antirouille avec Jawork Sound à partir de minuit jusqu'à 5h. Le 7 février, il y a One Love Bob Marley Tribute à l'Antirouille avec Isaiah Chaka à 20h. Le 14 février, Ketama Rockers en Sound System du côté de Perpignan. À la bergerie d'Opol. S'il y a des fans de hip-hop qui nous écoutent, le 25 février, il y a Onyx au Rockstore. Et 24 mars, Protoji au Rockstore. On se retrouve pour la prochaine émission d'Up Shower le 2 février avec un invité spécial qui sera Isaiah Chaka, artiste de Montpellier, très talentueux. Le 2 février, 18-19h. 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

Bonsoir à toutes et tous, nous sommes le 21 octobre, oui, en ce jour magique. J'aurais pu commencer l'émission avec les portes du pénitencier, mais la vie, le futur de Napoléon m'intéresse peu, donc on va plutôt démarrer avec Love Will Tear Us Apart, le Permanent Mix, oui, Joy Division, Permanent Joy Division 1995 est le nom d'une compilation sortie en 1995, forcément, sur London Records, qui avait racheté, je vous rappelle, Factory Records. Voilà, elle regroupe des singles du groupe, forcément aussi, mais surtout cette version de Love Will Tear Us Apart, toute guitare en avant. Ce mix apporte une légèreté, une touche pop qui illumine le titre, ce qui rend, ma foi, le tout aussi désirable et nécessaire que l'original. Allez, c'est parti.

ça fait du bien, ça fait du bien pour démarrer. C'est aussi bon qu'une mangue, n'est-ce pas? Donc allez, on va continuer. Merci mon cher Mister Yakamoris, toujours à la technique, et Birdie P toujours dans le silence. C'est comme ça cette saison, c'est la saison du silence. Alors on enchaîne avec Madrid, Movida 2, Voyage en zone sombre, Parquet Sur et Alcalá Norte nous donnent une vision post-punk urbaine et une lichette goth de la vida española de ahora. Le combo parfait après les parrains mancuniens qu'il y avait juste avant. Donc Parquet Sur, Tu Nombre Es Una Puerta Por Cerrar est sorti de leur dernier album Si Molesto Os Vais, j'adore ce titre, et Alcalá Norte avec Westminster, tiré de leur premier album Alcalá Norte.

Si vous prenez le train en marche, c'est le jour du soigneur. Toujours sur le 102.2 FM de Radio Campus Montpellier, c'est le docteur Martino au micro. Bar Italia, some like it hot. Le bar est ouvert, ou plutôt rouvert. Le trio Noisy Pop londonien revient nous chatouiller les feuilles avec leur cocktail dépouillé, nonchalant, enfin faussement nonchalant, un peu comme l'était Pavement d'ailleurs. Leur cocktail nonchalant de rock, de pop, passé au gros grain Noisy, oui c'est ça. Sur ce cinquième album, la prod, on va dire, est un peu légèrement un peu plus gonflé, on va dire que la trajectoire est un poil plus pop, voire un peu plus folk, que ça percute souvent leur rock désabusé, mais c'est plutôt pas mal. Moi j'ai bien aimé cet album. On les retrouve, on retrouvera certainement pas ou jamais le charme de Tracy Denim, leur troisième album, mais est-ce que c'est important? Moi je vous dis non. Le morceau, ou plutôt les morceaux de ce soir, parce que vous en aurez deux, c'est Cobella et Rooster.

La semaine dernière, D'Angelo est parti rejoindre les anges, emporté par le crabe. En 2000, sortait son deuxième album, Voodoo, mon préféré, son chef-d'œuvre, je dirais. Donc, on va remercier Michael Eugene Archer d'avoir réinventé la soul, lui donnant cette touche urbaine, mais toujours habillée de velours, qui nous a tant fait vibrer pendant toutes ces années. Rest in peace, mon ami. D'Angelo, Devil's Spies.

Toujours dans le jour du soigneur et sa version 2.0 2015. Pourquoi 2015? Ben 2015, c'est l'année de naissance du groupe que vous allez écouter. Leur trip s'est mélangé post-punk, power pop, garage, mais toujours avec des mélodies qui accrochent et un humour, un tantinet acide. On pourrait bien les caser avec certains groupes de Leeds ou Manchester actuels. En tout cas, pour leur première apparition, on va discuter platiste et conneries bien salées. La vida quoi. Oui, j'oubliais, ils sont gnolls, encore une fois. Et de Madrid, c'est fou. Camellos avec le morceau Quien se ríe ahora, tiré de leur album Gran Hostal. On enchaînera justement avec un groupe de Leeds qui leur ressemble un petit peu. On peut dire qu'ils leur ressemblent. Et eux ont démarré en 2020, je crois. Voilà, c'était Mush avec le morceau Northern Safari tiré de Down Tools, leur troisième et dernier album. Eh ben, on va y aller les gars, on va y aller. C'est parti.

Vous aimez le froid, la rupture, l'acidité, le toxique, le sombre, le bruyant ? Non, ben tant pis pour vous, hein. Tant pis pour vous, c'est l'heure du condamné et vous allez saigner, pleurer, vous recroqueviller sur vous-même. Et oui, c'est ça la joie, le bonheur de passer quelques instants en compagnie de Die Hot et Nick Cave sur le très bon album Burning the Heights. Le morceau de ce soir, ce sera Dumb Europe parce que c'est vrai qu'on est con en Europe.

Mute, le label ressort les pile sessions de Swell Maps. C'est une très bonne idée pour les découvrir ou les redécouvrir. Harmony in Your Bathroom en version John Peel Session, c'est pour vous ce soir et ça fait plaisir. On l'enchaînera avec Sprints et leur titre Descartes, sorti de leur nouvel album. Sprints qui joue d'ailleurs ce soir à Paloma à Nîmes pour la tournée de ce très bon nouvel album. Voilà, pour les amateurs de punk noise sauce dublinoise, c'est votre soirée, ne la loupez pas. Allez, c'est parti mon kiki.

du temps qu'il fait au Texas avec Corey Hanson et son dernier album I Love People. Oui, oui, Corey Hanson, quand il ne joue pas avec Wound, se raconte dans des ballades country folk, et ça lui va bien et on est bien content. Allez, c'est parti.

Et voilà, on va se quitter, mais on va rester dans l'ambiance avec le retour aux affaires des Black Lips avec leur dernier album Season of the Peach. Voilà, ouh là là, ça sent bon, ça sent bon. Et vous allez vous régaler avec une ambiance un petit peu country là aussi, mais un poil plus psychédélique. Voilà, c'était l'émission du jour du soigneur avec le Dr Martino, Mysteria, Camoris et Birdie P. Je vous rappelle que samedi, pour ceux qui ont envie de se trémousser dans la noise, Buñuel, Arabrot et Luns seront là. À l'église des réformés, voilà, bye bye, bye bye, bye bye, à la maison des cœurs, pardon, voilà, l'église des réformés, c'est qu'elle a été réformée, bon allez, c'est parti.

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1: Et bonsoir à toutes, bonsoir à tous. Vous avez reconnu le générique, c'est Campus Sci-Fi qui est de retour sur les ondes. C'est la rentrée reggae dub sur Radio Campus Montpellier 102.2 FM. Bonsoir à tous, bonsoir Flo, comment ça va?
2: Ouais, bah écoute, ça va, bien content de revenir dans les studios avec un peu d'énergie, un nouveau plateau, parce que Cédric est enfin de retour parmi nous et ça fait plaisir.
3: Yes, de retour, ça fait vraiment plaisir de remettre les pieds dans ce studio, dans ce début de saison et pour une saison complète cette fois.
1: Est-ce que vous avez bien rechargé les batteries pendant ces vacances?
2: Oh oui, recharger, je sais pas si c'est
1: mot,
2: le mot.
1: Un mot pour résumer ton été, Flo, je te prends
2: Alpine
1: des
2: dub.
1: Alpine dub, ok, un mot pour résumer ton été, Cédric.
3: Tu me prends de court là,
1: trop de court,
3: on en reparle après.
1: Flo, tu nous viens as usual, j'ai envie de dire, putain ça y est, je parle déjà en anglais. Avec ton agenda.
2: Oui, tout à fait, un bon agenda, deux gros samedis en prévision.
1: Très bien, et Cédric, innovation cette année.
3: Et exactement, cette année on va faire des petites, je sais pas, mais des chroniques en tout cas sur l'histoire du reggae, du sound system, des focus sur des labels ou des artistes, voilà, histoire de vous apprendre plein de choses, je l'espère, tout au long de la saison.
1: Parfait, et on va être très curieux et tu as déjà une chronique pour ce soir, on va découvrir ça tout à l'heure.
3: Exactement, on n'est pas venu les mains vides.
1: Parfait.
2: Et vous voulez apprendre un truc fabuleux que j'ai répété tout l'été après que Cédric me l'ait appris?
1: Je t'en prie.
2: Vous voyez, sur les Echo Cup, sur certains Echo Cup, il y a une petite languette des fois qui dépasse.
1: Oui.
2: Et en fait, cette languette, elle a une utilité. Moi, ça fait des années que je me pose la question à quoi elle sert. Et on a appris ça au Dub Camp, en tout cas Cédric m'a appris ça au Dub Camp. Elle permet de enclencher le bord d'un autre Echo Cup sur cette languette. Comme ça, tu peux en enchaîner genre 5. Genre, tu vas chercher 5 verres pour tes potes, tu vois. Bah, t'as pas 5 mains ou c'est galère de prendre 5 verres.
1: Mmh.
2: Bah, tu les enclenches tous en ligne comme ça et ils tiennent naturellement. C'est incroyable.
3: Ça permet d'accrocher ton Echo Cup à un autre Echo Cup.
2: Exactement.
1: Alors peut-être que tu peux prévoir une petite chronique aussi sur les petits tips des festivals, les petites
3: choses à nous apprendre.
2: On a fait plein d'expériences cet été en tout cas.
3: Plein de festivals aussi.
2: Oui.
1: Dans cette émission, bien sûr, il y aura l'incontournable revue des nouveautés et des sorties. Mm-hmm. Et pléthore, puisqu'on n'a pas fait d'émission pendant 2 mois. Donc on va étaler ça sur plusieurs émissions je crois.
2: Oh oui.
1: Voilà. On salue Thomas qui est à la régie et qui va assurer comme d'habitude d'une main de maître l'organisation de cette émission. Quelques big up messieurs avant de commencer.
2: Oui, bah big up à Rog évidemment hein.
1: Très bien, parfait.
2: La grande famille.
1: Alors commençons tranquille.
2: Ça s'arrête là?
1: Ouais, okay. Mais moi j'avais pas de big up, j'avais envie faire à la fin des big up. Hein,
4: Allez, on fera ça.
1: Voilà. J'ai envie de commencer tranquille et comme souvent, dès qu'il y a une petite reprise un peu spéciale, j'aime bien la mettre en introduction d'émission, vous le savez. Et on va commencer donc avec une reprise d'un morceau qui a pas mal été.
3: Oui. Bleu Soleil?
1: Non, c'est pas une reprise.
2: Il est déjà remixé peut-être.
1: Non, là je te parle d'une reprise d'un classique. Un classique qui a été samplé dans les années 90 d'ailleurs par un bon nombre de producteurs hip-hop et notamment un certain monsieur.
5: MC Solar.
1: Allez !
2: Waouh !
5: Bouge de là.
6: Bouge de là.
2: Là, la ref.
1: Yes, exactement. Bien joué, MC Solar. C'est les années 90.
3: Et alors, pourquoi commencer cette émission avec du MC Solar, Adrien?
1: Parce que, en fait, c'est un sample qu'il utilise sur ce morceau. Et du coup, ce sample, il vient d'un groupe de funk britannique qui s'appelle Simon, je sais pas exactement comment le prononcer. Et plus précisément, du morceau The Message qui a été produit en 1972. Et aujourd'hui, donc, c'est le producteur Taggy Matcher qui revisite ce titre en version reggae dub dans la fameuse série Disco Reggae. Tu sais, toi-même.
3: Oui, bien sûr. Ouais, toutes les séries de Taggy Matcher, de toute façon, sont à découvrir.
1: Du coup, c'est cette série de compilations a été lancée il y a plus de 10 ans par le label Styx Records. Là, on est sur le volume 6, sur lequel on retrouve l'incontournable du coup producteur Mato, qu'on a souvent écouté dans cette émission, mais aussi Soul Sugar et Mystic Jungle, qui nous offrent une balade sonore idéale. idéal pour danser sous les étoiles comme ils le disent. Alors on va écouter pour commencer cette émission et cette nouvelle saison le morceau The Message produit par Taggy Matcher.

0: Voilà, c'était Taggy Matcher avec cette reprise du morceau The Message, un morceau du groupe de funk britannique Simon. Tu connaissais ça?
1: Ouais, plus de noms. Je sais que ça apparaît tout le temps dans mes recommandations YouTube. Et des fois, j'ai cliqué dessus, tout ça. Mais je savais pas que c'était ce groupe-là, ce morceau-là spécifiquement. Le sample, j'avais pas entendu. Et en tout cas, ça groove. Et c'est ça groove bien.
0: Et moi, quand j'ai entendu ce morceau direct, j'ai eu MC Solar dans la tête, évidemment, puisque mon adolescence a été un peu bercée par ce Claude MC. Et je me dis, mais bon, du coup, mais ça vient d'où en fait? Parce que souvent, les samples de hip-hop, ça vient de morceaux des années 70, 80. Va chercher quoi.
1: C'est vrai.
0: C'est pas si évident.
1: Les deux premiers albums d'MC Solar, c'est sur un des deux premiers, je sais plus lequel là.
0: Alors, ce morceau-là, en tout cas, c'est son premier tube. C'est vraiment 90 hein, pour le coup.
1: Ok, ouais. D'accord. Et après, ça a dû sortir au début des années 90 sur un album. Oui. Et c'est juste après qu'il y a ce fameux morceau aussi, si je dis pas de bêtises, avec Raga Sonic, avec Kerry James, je crois, et toute la clique. Et justement, sur un morceau un peu raga, machin, et même MC Solar se met à toaster et tout. C'est assez impressionnant. Ouais. Et ça, le morceau Bouge de là précède justement ce banger avec Raga Sonic.
0: Yes.
1: Si je dis pas de bêtises.
0: Très bien.
2: Non, j'ai écouté ça. MC Solar, j'ai pas trop écouté. C'est pour ça.
0: Me demandais si vous alliez trouver, parce que c'est quand même une génération. Bon, c'est plutôt ma génération que la vôtre. 90,
2: ouais, mais il a
0: un
2: beaucoup digué de rap, Cédric, quand même.
0: Ouais, d'accord.
1: Ouais, tout à fait. Mais surtout, voilà, sur ces albums-là, il travaillait avec un beatmaker. J'ai plus le nom du beatmaker, mais qui est incroyable. Et tout l'album, j'ai beaucoup plus adhéré à ses premiers albums d'MC Solar que les suivants. Ce niveau musique, il y avait un groove en plus qui, je trouve, s'est perdu dans les albums qu'on suivait.
0: D'accord.
1: Et tu vois, ce boost de là, voilà, il reste. Oui, hein, le sample est excellent.
0: Putain. Et en plus, les paroles très comiques du morceau. Bon, on va s'arrêter là. Et puis, on va continuer avec le deuxième single disponible de l'EP The Haven de Artix and the Roots Addict, dont la sortie est prévue pour le 24 septembre. C'est tout bientôt. On avait écouté le premier single avant les vacances, il me semble. Un roots instrumental qui nous plonge dans une atmosphère mélancolique. Porté par le mélodica d'Artix, bien sûr, et avec une petite touche cubaine signée Youssi à la trompette et à la flûte, c'est le morceau Black Cat.

0: Bah.
1: C'était Arctics and the Roots Addict avec Youssi, le morceau Black Cat, et bientôt, bientôt, la sortie de cette EP qui s'appelle The Haven, donc Arctics and the Roots Addict. Voilà, voilà, ça sort le 24 septembre.
0: Eh ben, j'ai été emporté par ce piano. Il y a eu un truc, même, on était presque éloigné du dub. Enfin, ouais. En fait, le piano était tellement présent et te laissait aller, quoi, que c'est t'oubliais vrai. Que t'étais dans un truc un peu dub, reggae.
1: Bah, finalement, un peu reggae latino, quoi.
0: C'est très cool. Ouais.
1: On poursuit avec le chanteur Marquis Lyrical, que j'apprécie tout particulièrement, notamment un petit vinyle que j'ai chopé il y a quelques mois et qui fonctionne bien sur les sonos. Et il s'apprête à sortir dans les prochains jours, le 19 septembre précisément, un album sur le label High Roots Records. On peut d'ores et déjà écouter un premier extrait avec le morceau « Refuge in the Lord ».

0: Yes, Marquis Lyrical avec le producteur Bry Zion. Le morceau Refuge in the Lord, c'est un extrait d'un album qui sortira sur le label Airoots Records tout prochainement. Et je fais un petit big up à David de Sauce Attack, puisque on se conteste un petit peu à qui va passer son vinyle à Marquis Lyrical quand on joue en session. C'est un vinyle qui est sorti sur le label Fire Connection Records, c'est le Run. Je pense que vous l'avez entendu plusieurs fois, les amis.
1: Run.
0: Ouais. Et celui-là, il envoie ses vers.
2: Il donne envie de courir.
0: Exactement. Bref, là on était sur quelque chose de plus posé, de plus basse musique, mais à cette voix, moi, j'adore.
2: C'était bien produit en tout cas.
0: Ouais. Voilà. Ah, voilà.
1: Bien, cool.
0: Et on va continuer avec encore quelque chose de très bien produit. Un producteur que j'aime beaucoup, direction le Portugal, sur le label Dan Dada Records, qui a sorti cet été le 14e album de Bandulu Dub. Il s'appelle Antarctica Desert, et à travers ses 14 titres, il nous propose un voyage dans les profondeurs énigmatiques de l'Antarctique, l'Antarctique glaciale enveloppée dans la douce chaleur du dub.
1: Oh, c'est beau.
0: Encore, c'est poétique. Ouais, c'est ça, c'est poétique. Moi, je reprends aussi les présentations des producteurs. Encore un bel opus en tout cas, un bel opus instrumental, notamment avec des mélodies de cuivre et des claviers qui nous transportent. C'est magnifiquement, et j'insiste, magnifiquement produit, comme à son habitude, par Bandulu Dub. On écoute le morceau Eternal Ice.

0: Dan Dada Records, c'était le producteur Bandoulou Dub avec le morceau Eternal Ice, à retrouver sur l'album qui s'appelle Antarctica Desert.
1: Bah, la glace, on était directement dedans. Hein. Ouais. Le petit thème en fond là. Ouais, même pas. Enfin, c'était une sorte de réverb ou je sais pas, il y avait un truc. Vraiment,
0: un peu. Oui.
1: La glace. Oui. T'avais la glace.
0: Il y a
1: en
0: un
1: fond,
0: vent
1: quoi.
0: Glacial des fois qui passe dans le morceau. Effectivement, t'as l'impression qu'il s'est planté. Il y a un. Le volume baisse des instrus. Enfin, ça prend le dessus. C'est marrant.
1: Il a pas menti quoi.
0: Non, effectivement.
1: La glace.
0: Ouais. Non, tout à fait. Mais un producteur à suivre, franchement. Mais déjà l'année dernière, j'en ai passé quelques-uns. Ça fait, il y a un de ces morceaux qui faisait partie de la Summer Mixtape qu'on a sorti cet été.
1: Carrément,
0: pour vous accompagner
1: albums,
0: sur la route.
1: C'est pas rien.
0: C'est pas rien. Voilà, un producteur qu'il faut continuer de suivre. Petit détour par Montpellier, tiens.
1: Oh, dis donc.
2: Avec... Je connais cet endroit.
0: Bah ouais, il faut faire la promotion des promoteurs, notamment des promoteurs qui s'appellent Jaworks Promotion, qui promotent. Du coup, ils nous proposent une nouvelle release en digital. C'est l'EP Honest Soul, sorti cet été, avec 4 titres sur lesquels on retrouve le chanteur Fikir Amlak sur le morceau Johnny Come, la Jaworks Promotion Horn Section pour une version cuivrée du Redeem composée par Léo Dika, et aussi une autre version chantée par Paul Fox. C'est ça que je vous ai choisi. C'est le morceau Friend or Enemy.

0: C'était Paul Fox, le chanteur, avec le morceau Friend or Enemy, extrait de l'EP Honest Soul, à retrouver sur le label Jawworks Promotion. C'est la Montpellier Dub School, si je peux me permettre.
1: Oh oui,
2: yes.
1: Et big up à eux pour encore cette magnifique saison de Zion Session qui s'est terminée le week-end dernier avec comme invité Junior Roy.
0: D'accord.
1: Qui était aussi à Montpellier pour des Dub Plate Sessions. Donc voilà.
2: Parfait. Très bien. Merci pour cette précision.
1: Avec plaisir.
2: On va revenir à quelque chose de très classique, mais qui fonctionne terriblement bien. Un petit stepper cuivré à retrouver sur le label Yimasgan Records. Un titre composé par Arthur Dub Dealer, qui sort en vinyle 12 pouces avec sa version redeem. C'est le morceau Badman Horns.

0: Badman Horns, c'est la dernière release de Yimasgan Records. C'est produit par Arthur Dub Dealer et c'est à retrouver en vinyle 12 pouces avec sa version Redeem. Voilà, de quoi...
1: Redeem très énergique.
0: Voilà, de mettre un petit peu de punch dans l'émission. Cédric, tu nous as fait une petite chronique et on a envie de l'entendre.
1: C'est ça, petite chronique, petite, je sais pas si le mot est juste en tout cas. Il me manque un jingle pour cette première émission parce que c'est le début de l'année et ça aurait été trop beau. Mais je suis sûr que Flo ou toi-même Adrien, vous pouvez en improviser un.
0: Ah mais bien sûr, alors bien sûr. Si tu me mets l'émission, fais gaffe parce que j'en ai...
2: C'est la chronique de Cédric.
1: Yes. Alors aujourd'hui les amis, on va remonter le temps et on va essayer de comprendre comment... Un duo de Jamaïcains a fini par nourrir pendant des décennies la culture sound system au Royaume-Uni et même au-delà. Leur nom, vous l'avez forcément vu passer sur des étiquettes blanches, passer en catimini à 3h du matin en session sur des vinyles, les Twinkle Brothers.
3: Boum, boum.
1: Alors à l'origine, les Twinkle Brothers, ce sont deux frères, Norman et Ralston Grant, 2 ans d'écart, nés à Falmouth, au nord de la Jamaïque. Ils chantent très très tôt, apprennent l'harmonie à l'église et surtout, ils bricolent leurs instruments avec tout ce qui leur passe sous la main. Au tout début des années 60, les deux frères adoptent le nom Twinkle Brothers. Vous savez d'où ça vient ?
2: Non.
1: Alors c'est une scène qui est restée célèbre dans la mémoire du groupe, ils l'ont décrite en interview. Ils étaient en train de répéter et un vieux rasta qui se faisait appeler Somi Say les entend jouer et était un peu étonné qu'ils aient pas de nom. C'était la tombée de la nuit, il leur a dit « bah je vais vous trouver un nom ». Il regarde le ciel et il a dit « vous allez être les Twinkle Brothers ». Twinkle, étoile scintillante, enfin scintillant, etc. Voilà, c'est le nom colle et il va devenir leur identité publique. En août 1962, la Jamaïque proclame son indépendance. Dans la foulée, le gouvernement lance l'Independence Festival, une manifestation culturelle et artistique destinée à fédérer la population et à mettre en avant les jeunes talents. Parmi les compétitions, les fameux Pop and Mentos Contest, organisés par paroisse, puis en finale régionale et nationale. C'est dans ce cadre que les jeunes frères Grant de Falmouth se présentent. Dès la première année, ils remportent des médailles au niveau paroissial. Ils enchaînent ensuite médailles et titres quasiment chaque année. Norman décroche aussi l'or en solo à plusieurs reprises. Ces concours sont très médiatisés. On en parle dans la presse, la radio diffuse des extraits, et les producteurs de Kingston, bien évidemment, gardent un œil, ou plutôt une oreille, sur les finalistes. Autrement dit, pour deux adolescents de province qui viennent de décrocher un titre national, c'est le passeport officiel vers la capitale. Fort de leur réputation, les Twinkle tentent leur chance en studio. Au milieu des années 60, Norman Grant, tout seul, enregistre le morceau Somebody Please Help Me pour le producteur Leslie Kong, alors patron du label Beverly's. Leslie Kong, c'est un personnage qui pèse à l'époque. Il a lancé Jimmy Cliff, il travaille avec Toots and the Metals qui sont vraiment au top. C'est pas n'importe qui. Ce morceau, Somebody Please Help Me, ne devient pas un tube au sens des top 50, mais il est suffisamment diffusé pour être retenu dans les diverses anthologies du label Beverly's et plus tard celle des labels Trojan Records. C'est donc un succès discret mais fondateur qui ouvre la porte à une carrière professionnelle.

0: Et oui, en 1965, ce n'est pas encore du reggae en Jamaïque, on est sur une période bien ska, vous l'avez deviné.
1: Grave. Ça crépite.
0: C'est un vieux disque, hein. Écoute,
1: ouais.
0: Fort de ce premier 45 tours, Norman est ensuite repéré par Duke Red, un autre producteur star du moment. Lui, il domine la fin des années 60 et le début des années 70 en Jamaïque avec son excellent label Treasure Isle. Et c'est chez lui que sort le premier single du groupe en entier, donc des deux frères. Premier single qui s'appelle Matthew and Mark, on est à peu près en 1968. Le morceau devient un peu plus rocksteady. Puis en 1970, la Jamaïque bascule vraiment dans le reggae roots. Le rastafarisme prend de plus en plus de place dans les textes et la jeunesse de Kingston réclame un son plus lourd et plus spirituel. Les Twinkle Brothers sentent le vent tourner, leur crédibilité nationale est alors acquise, mais ils savent que pour durer, il faut entrer dans ce fameux courant roots qui domine les ghettos et bientôt les sound systems. À ce moment-là, en parallèle, ils se produisent dans des hôtels touristiques de la côte nord de l'île, avec un répertoire très varié de la soul américaine, du calypso, des ballades, bien éloignées du roots, mais qui leur permet d'affiner leur technique vocale et aussi de souder le groupe. Norman, à ce moment-là, il perfectionne sa manière de chanter tout en tenant juste la batterie, et Ralston, lui, solidifie son rôle de guitariste rythmique en plus de sa voix d'accompagnement. Au début des années 70, les Twinkle enregistrent pour une série de producteurs indépendants. Ils apparaissent chez Bunny Lee, ils passent au studio Dynamic Sounds et chez Federal Records, des studios très très modernes à l'époque qui attirent de grands noms. À cette époque, ils n'ont pas encore de hit, mais ils sont vus comme un groupe très très fiable et du coup, ils vont de studio en studio. Et à cette époque, c'est très important d'être fiable, d'être carré. Parce que même si t'es pas connu, les producteurs ils savent qu'avec toi ils vont pas perdre une journée à refaire les chœurs ou à rattraper une batterie qui dérape.
1: Parce que ça coûte de l'argent.
0: Exactement. Time is money.
2: Malheureusement.
0: Même en Jamaïque dans les années 70. Hein. Donc en 1975, ils sortent leur premier véritable album qui s'appelle Rastapon Top sur le petit label londonien Groove Nation. Ce label, il est dirigé par un passionné qui s'appelle Enzo Hamilton, qui adore le reggae et qui va chiner en Jamaïque des groupes et des artistes intéressants qui n'ont pas de producteurs. Et il s'est déjà fait remarquer pour avoir produit des albums de Count aussi. Norman y produit, Norman, donc les Twinkle Brothers, produisent cet album eux-mêmes et vont enregistrer dans le fameux studio Channel One, un des meilleurs de l'époque. À cette époque, ils venaient d'acquérir une console 16 pistes flambant neuve, c'était peut-être même le seul studio à avoir ça à Kingston. Et en plus de ça, ils s'entourent de deux ingénieurs de légende, Ernest Hukim et aussi Hibbert. Ce qui donne un disque roots impeccable, carré, est prêt pour les sound systems dans l'avenir, avec des titres comme Give Rasta Praise ou Beat Them Jah, mais on va écouter le fameux extrait Rasta Pon Top.

Alors, en 1976, le groupe il poursuit sa route entre Kingston et Londres. Et à cette époque-là, la Jamaïque elle est traversée par de grosses tensions politiques avec des clashs entre deux partis principaux, le PNP et le JLP, qui influencent énormément la scène musicale. Les Twinkle, eux, ils vont à contre-courant, ils se distinguent par leur fidélité à ce message spirituel et rastafari sans rentrer dans la politique. Ce qui attire énormément l'attention des producteurs étrangers à la recherche d'artistes authentiques, on va dire. Et justement, en parlant des producteurs étrangers, l'année 1977 marque un grand tournant pour les Twinkle. Le célèbre label Virgin Records décide d'investir dans le reggae et crée un sous-label qui s'appelle Frontline. Il y a une équipe qui est envoyée en Jamaïque, dont le fameux John Lloyd, un ex-membre des Sex Pistols, gros fan de reggae. Ils sont envoyés en Jamaïque pour signer une quinzaine d'artistes en quelques jours. Parmi ces artistes, on retrouve U-Roy, Prince Farai, les Mighty Diamonds, Culture et bien évidemment les Twinkle Brothers. Avec Virgin et sous ce label Frontline, les Twinkle Brothers trouvent enfin une vraie porte d'entrée internationale. Leur premier album pour le label s'appelle Love, il est sorti en 1977. Il a une grande ferveur roots, la même que leur début, et avec une production plus soignée, plus pensée pour séduire un public européen. Deux ans plus tard, il confirme avec un autre album, Praise Jah, enregistré toujours en Jamaïque, au studio Channel One, un disque roots sans compromis qui installe définitivement le groupe comme une valeur sûre, respectée autant en Jamaïque qu'en Europe. Ils commencent alors à tourner sur le continent européen, notamment en Grande-Bretagne évidemment, où leur reggae touche à la fois la diaspora caribéenne et le public blanc britannique. Et en 1980, ils signent leur sommet avec leur album qui est peut-être le plus reconnu jusqu'à ce jour, leur album Countrymen, toujours dans le studio Channel One. Ça devient une véritable carte de visite internationale. Il y a des titres très connus, certains connaîtront comme Free Us, comme Since I Threw the Comb Away. Des titres qui rentrent dans l'histoire, qui commencent à être joués par des sound systems. Et ils les reprennent dans leurs concerts comme de véritables hymnes au reggae roots. Je vous propose d'écouter un extrait de cet album avec le morceau Jah Kingdom Come.

0: On sent que la production est plus soignée, que les techniques ont évolué là.
1: Ah bah complètement, le matériel a évolué, les moyens ont aussi évolué, donc, puis le style a évolué aussi.
0: Ouais.
1: Donc ça c'était sur le label Virgin, enfin le sous-label Frontline du coup de Virgin. Donc après cette aventure, les Twinkles décident de reprendre leur destin en main en lançant leur propre label Twinkle Music. Ils ont produit deux albums, Me No You, You No Me, dont le titre éponyme est incroyable, et l'album Underground. Nous sommes alors en 1982, ils vivent la plupart du temps en Angleterre, et c'est aussi à cette époque qu'arrive une série qui plus tard deviendra culte, la série Dub Massacre. Massacre, je sais pas trop comment tu le dis à l'anglaise. Des rythmes produits par le groupe, et mixé par des piliers du dub UK, tantôt par Mad Professor, tantôt par Jashaka. On écoute un extrait avec le morceau Dub Assassinator.

0: Ah, le résultat de ces séries Dumb Massacre, c'est des rythmes bruts taillés pour le sound system avec des morceaux comme Jaovia in Dub, Majesty, Warzone, des morceaux qui circulent en dubplate avec diverses versions qu'on entend très souvent dans les danses de Jashaka et qui deviennent de véritables armes de sélection. La connexion entre les Twinkles Brothers et le sound system commence vraiment à se faire bien comme il faut.
1: Ouais, je regardais en parallèle quand tu disais Dub Massacre, t'as un producteur, Roots Massacre, qui est en fait membre des Dub Addicts Sound System, qui est un producteur et qui a le studio aussi. Voilà.
0: Ok, mais je sais pas s'il y a un lien avec le Dub Massacre.
1: Mais je pense
0: Massacre,
1: que ça fait des petits, puisque Twinkle aussi aujourd'hui a été repris par les deux frères jumeaux d'Ayton, qui ont fait un projet un peu plus électro, et qui s'appelle Twinkle, donc je pense que tout ça, ça fait des petits.
0: Ouais, des petits clins d'œil au nom, quoi.
1: C'est ça.
0: Alors, on continue dans l'histoire des Twinkle, et là, on se rapproche vraiment de la partie UK et de la partie sound system, puisqu'en 1984, l'alliance avec le fameux Jashaka se concrétise avec un album produit conjointement qui s'appelle The Right Way, sorti directement sur le label Jashaka Music. À ce moment-là, Twinkle, ce n'est plus seulement un groupe roots venu de Jamaïque, et ils deviennent une véritable colonne vertébrale du dub UK. À partir de là, leur production circule dans toutes les sonos anglaises, de Londres à Birmingham en passant par Leeds. On écoute un extrait de ce majestueux album avec Jashaka. Le morceau s'appelle The Right Way, le premier de l'album.

0: Après ce fameux album, les Twinkles poursuivent leur travail de producteurs roots dub et toujours en autoproduction. En parallèle, ils font de plus en plus de concerts et ils ont une plus grande présence scénique en Europe. À la fin des années 80 et au début des années 90, on les retrouve sur de grandes scènes reggae, mais aussi dans des clubs plus intimistes. Ouais, voilà. C'est le petit bug de ligne.
1: Les clubs intimistes.
0: À ce moment-là, ils s'entourent de musiciens, du coup, pour faire ces concerts. Et on retrouve notamment Dub Judah, qui les accompagne souvent, ou encore le fameux Black Steel. En 1991, sort l'album Rasta Surface, nouvelle collaboration avec Jashaka, encore un pilier du Dub UK. Puis vient l'épisode le plus inattendu de leur carrière. Mm-hmm. Mais vraiment, c'est inattendu.
1: Ouais,
0: et j'étais pas au courant de ça, mais c'est
1: ils
0: trop
1: ont fait
0: probable.
1: Un truc avec Phil Collins.
0: Pas loin, pas loin. C'est encore plus inattendu. En 1992, les Twinkle Brothers s'associent au groupe polonais Trebuni Tutki, des musiciens traditionnels des montagnes de Podhal, une région en Pologne. Le projet intitulé Higher Heights, Twinkle in a Polish Style, est initié par le producteur polonais Wlodzimir Kletsk, je sais pas si je le prononce bien, et mixé en partie par Adrian Sherwood.
1: Mais oui.
0: Le résultat de cet album, c'est un mélange surprenant où les violons et chants montagnards rencontrent les rythmes des Twinkle Brothers, et contre toute attente, ça marche.
1: Ça a
0: en
1: l'air
0: Pologne,
1: incroyable.
0: L'album, c'est un véritable succès et c'est aussi un ovni musical. On écoute le morceau Going to the Village.

0: C'est l'époque Kusturica un peu là, et c'est énorme ça.
1: C'est très improbable. Et du coup, je vous invite à aller écouter ou découvrir en tout cas cet album. Là, je vous ai mis un morceau qui est quand même plus sur des fondations reggae que d'autres. Un des plus reggae finalement.
0: Les Balkans quoi, ouais.
1: Ouais, même pas Balkans du coup, mais
0: oui, pardon, ouais, c'est la Pologne,
1: musique ouais. Tradie polonaise. Et oui, et du coup, bah, succès, il y a certains morceaux qui sont disques d'or, enfin, morceaux d'or, ou je sais pas trop comment dire, enfin, qui sont primés, quoi,
0: en tout cas. On s'en fout un peu des classements, de toute façon.
1: Gros succès en Pologne, en tout cas, c'est assez improbable. Dans la fin des années 90...
0: Ils ont pas fait l'Eurovision, quand même.
1: Non, je pense pas, je sais pas, j'ai pas trouvé l'info, ce serait... Dans la fin des années 90, en tout cas, les Twinkles, ils continuent d'alimenter leur série Dumb Massacre. Ils sont arrivés jusqu'à 8 ou 9 volumes de mémoire, il me semble. Du coup, une véritable institution du dub UK, hein, les séries de dub. Avec des rythmes qui évoluent avec l'arrivée des machines et du numérique. Ah, c'est des gens tournés vers l'avenir, ces Twinkles Brothers. Mais l'esprit reste le même, toujours très spirituel. Au début des années 2000, les Twinkles sont une véritable mémoire vivante du reggae. Les anciens albums sont réédités en CD et vinyle, et la diffusion digitale via Internet, Bandcamp, Spotify, etc. ouvre leur catalogue à une nouvelle génération de massives. Il y a beaucoup de gens qui découvrent à ce moment-là des morceaux comme Seeds and Through the Combe Away ou Jaovia in Dub, Majesty, etc. pour la première fois. Tandis que les sélecteurs continuent de faire presser des versions exclusives du coup de ces morceaux avec les Twinkles Brothers, donc on les trouve de plus en plus dans les danses. En 2016, le groupe célèbre plus de 50 ans de carrière. Il y a peu d'artistes qui peuvent se targuer d'une telle longévité, et les Twinkles Brothers sont officiellement une colonne vertébrale à la fois du reggae, mais aussi du dub UK, donc à la fois en Jamaïque et en Europe. Et la disparition, la triste disparition de Jashaka en 2023 rappelle à tout le monde à quel point l'histoire des Twinkles Brothers est liée à celle de Jashaka et du Zulu Warrior. Dans les hommages rendus à Jashaka, on entend énormément de morceaux avec les voix des Twinkles Brothers. Et aujourd'hui, plus de 60 ans après leur début à Falmouth dans le nord de la Jamaïque, les Twinkles continuent de diriger leur groupe, montent encore sur scène, souvent avec Dub Judah et avec Black Steel,
0: nice.
1: Continue à sortir quelques releases de moins en moins, mais à enregistrer et à produire des dubplates pour le sound system. Aujourd'hui, c'est plus seulement un groupe roots, c'est une véritable institution, un trait d'union vivant entre la Jamaïque des années 60 et le Dub UK d'aujourd'hui.
0: Magnifique, magnifique. Merci Cédric pour cette magnifique chronique.
1: Et pour terminer cette chronique... J'ai quand même un morceau à vous passer, peut-être un des plus récents des Twinkles Brothers qui est sorti sur leur Bandcamp en 2021.
0: Ah oui.
1: Et oui, et par contre, il n'y a aucune info dessus, et surtout
0: comme souvent sur Bandcamp,
1: sur Discord, etc., on retrouve rien.
0: Tu rames, mon gars, sur Bandcamp.
1: Voilà, morceau incroyable avec Dub Judah aussi à la production. Morceau qui s'appelle World Crisis, et je termine ma chronique sur celui-ci.

0: 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Et oui, on est lundi soir et un lundi sur deux, à partir de 21h, c'est l'heure de Campus Hi-Fi et on est ensemble pendant 2 heures pour parler de reggae, pour parler de dub. Et tu sais quoi, Adrien ?
1: Oui, bonsoir.
0: Bonsoir, Adrien. Ça me fait du bien de reprendre l'animation, l'introduction de cette émission. Ben ouais. Bonsoir, Adrien, comment vas-tu ?
1: Super, écoute, très très bien, très heureux, toujours comme un lundi soir sur deux, de venir prendre du plaisir à faire cette émission de radio avec vous, avec toi, avec les copains.
0: Cool. Et avec plein de musique, de nouveautés qui ont sorti cet été, qu'on va écouter tout au long de ces 2 heures sur RCM. On fait un gros big up à Thomas qui est derrière la vitre en technique et qui réalise cette émission. Et bien sûr, on fait un très très gros big up à Florian qui est quelque part sur une île dans la Méditerranée.
1: Mmh. Ouais, c'est clair, une île au soleil certainement avec une eau très bleue. Voilà, on n'en dira pas plus. En tout cas, il n'y aura pas d'agenda malheureusement ce soir parce qu'on n'a pas pu suppléer son travail.
0: Et effectivement. Mais il y en aura un écrit de toute façon, il me semble, sur la page Facebook de l'émission, comme on a pris l'habitude de faire chaque année, enfin comme vous avez pris l'habitude de faire chaque année. Je n'étais pas là l'année dernière.
1: On fera suivre les infos effectivement sur le Facebook, pas de soucis.
0: On commence en musique.
1: Alors, toi, tu feras une chronique dans la soirée.
0: Et effectivement.
1: Bientôt.
0: Il n'y a toujours pas de jingle. Et cette fois, je suis dégoûté. Il n'y a pas Flo pour faire mon jingle humain. Bah, donc, Adrien, c'est toi qui vas devoir t'y coller.
1: D'accord. Je ferai un effort. Ça marche. Et oui, un petit tour d'horizon des actualités musicales. Pas que de cet été. J'ai mis un petit peu d'actualité de la rentrée aussi. Beaucoup de français. Il y aura du Zenton, Da Wi-Fi, Baltimore, Monsieur Zèbre, THK. On sera pas mal en France, mais pas que, quand même, d'accord ? Et on va commencer cette émission par rendre un hommage à un chanteur légendaire qui est disparu il y a environ 6 mois.

0: Mais ouais, c'est qui?
1: Mais on dirait bien un cover de Max Romeo.
0: Exactement, c'est Max Romeo. Vous aurez certainement reconnu sur ces quelques notes en version balade classique le morceau Chase the Devil, repris magnifiquement ici par Miniman sur un EP qu'il vient de sortir et qui est intitulé Tribute to the Legends, et sur lequel il reprend simplement au piano trois grands artistes reggae, dont Max Romeo. Alors Chase the Devil, c'est peut-être son plus grand succès, qui figure sur son quatrième album, War in a Babylon, sorti en 1976, produit par Lee Perry, accompagné de The Upsetters. Et s'il est décédé le 11 avril dernier, Max Romeo continue d'exister musicalement, puisque le label Groove Explorations Records vient de sortir un vinyle au format 12 pouces. Je suis obligé de prendre une voix comme ça sur du classique.
1: Ah, ça change du tapis sonore habituel.
0: Hein. C'est clair. Un vinyle 12 pouces donc, avec un vocal enregistré lors de la venue de Max Romeo à Compiègne en 2023, c'était à l'occasion d'une tournée, et en un one shot, juste avant un concert, il a enregistré le morceau The Time Is Now. C'est le titre qu'on va écouter, et c'est l'occasion de profiter encore de cette magnifique voix sur une production des Dub Shepherds. Alors on écoute une extended version, ce qui nous permet de saluer cet immense artiste, Max Romeo. Groove Exploration, The Time Is Now.

0: Voilà une fin qui est parfaite, puisque c'était effectivement The Time Is Now, ce morceau qui part dans un délai sur cette fin parfaite. Un morceau qui exhorte les peuples de toutes les nations au réveil et à la révolution, comme un hommage à l'œuvre militante de Max Romeo. Un titre à retrouver en vinyle 12 pouces sur le label Groove Explorations Records.
1: Bah franchement, magnifique, très très bel hommage, rendu par Dub Shepherds en plus, tu sais comment je suis fan du son Dub Shepherds, donc...
0: Eh bien parfait, c'est parfait.
1: Voilà, magnifique.
0: Et tu sais quoi, d'autant plus parfait, parce que d'une part on n'avait pas rendu d'hommage à Max Romeo, puisqu'il est décédé cette année, on faisait l'émission encore, et Dub Shepherds, eh bien c'est parfait pour ma transition, parce que le prochain morceau, on retrouve le chanteur des Dub Shepherds. Je veux bien sûr parler de Julie Joseph sur le dernier album de Zenton qui vient tout juste de sortir. Alors pour ceux qui découvrent le dub juste aujourd'hui en écoutant l'émission, on précisera que Zenton, c'est la contraction de Zenzile et Hightone, deux groupes phares de la scène dub des années 2000 et qui œuvrent ensemble pour la troisième fois maintenant en sortant un album de 9 titres intitulé Messenger. Un opus résumant dub roots, à la fois profond et aérien, avec la voix de Julie Joseph. On ressent la chaleur instrumentale et le feeling, le groove des musiciens, qui sont des références hein, sur la scène dub.
1: Ah ça, surtout en France, ouais.
0: Ouais, c'est ça, exactement. Bah écoute, c'est le morceau « Make You Cry ».

0: C'était Zenton, le Mercio, le morceau Make You Cry avec Jolie Zogeff au chant. Eh bien dis donc, je vais y arriver.
1: Eh bien écoute, je suis très content d'apprendre qu'il y a l'album de Zenton qui est sorti.
0: Eh oui, oui, oui.
1: Je ne l'ai pas écouté, je suis content d'en découvrir un extrait ce soir. Très... C'est très prometteur.
0: Il s'appelle Messenger, c'est dans cet esprit-là, très roots, un peu aérien, méditatif... Ouais, profond, avec quelques sons un peu jazzy comme ça, avec le sax. Parfait.
1: Ouais, il y a de la recherche quoi.
0: Ouais, ouais c'est propre. Bien. C'est propre. On va enchaîner avec un petit tour dans le sud de la France avec le label Spiritual Food et le producteur Macadred qui nous offre un projet 100% instrumental avec 12 titres et 8 versions dub. La participation de divers instrumentistes dont Youssi et Artix. Je vous ai sélectionné le morceau Rainy Days, qui est simplement à mettre au crédit de Macadred, qui joue les instruments et s'occupe également du mixage. C'est Rainy Days.

0: C'était Macadred avec le morceau Rainy Days à retrouver sur le label Spiritual Food. 12 titres, 8 versions dub comme celle-ci, notamment avec UC Arctic sur d'autres morceaux. Allez découvrir ça, ça vaut le coup. Ça vient du Sud. Voilà.
1: Yes.
0: C'est le moment de ta chronique, Cédric.
1: Eh oui, tout à fait. Jingle.
0: Jingle. Cédric, l'histoire du reggae dub avec l'éducation au reggae, la passion.
1: Yes, merci Adrien. Et oui, c'est parti pour ma chronique. Aujourd'hui, je ne vais pas vous parler d'un artiste ou d'un producteur. Enfin, si, mais ce n'est pas le sujet central de cette chronique. Ce soir, on va parler d'une certaine identité de reggae, un truc qui a marqué le milieu des années 70 en Jamaïque et dont je ne connaissais ni le nom, ni l'ampleur de ce phénomène avant de commencer à écrire cette chronique. Bon, en revanche, vous allez voir, il y a plein de musique qu'on a déjà entendue. Bref, avant de vous en dire plus, laissez-moi vous apporter un peu de contexte et plongeons ensemble, vous l'aurez deviné, en Jamaïque. Parlons de Monsieur Bunny Lee, une figure immense du reggae. Né en 1941 à Kingston, il commence sa carrière musicale d'abord comme vendeur de disques, puis au fur et à mesure, il se lance dans la production au milieu des années 60. Très vite, on lui donne un joli surnom, le surnom de Striker, parce qu'il a ce don. Il frappe avec des hits

0: a même un hymne politique en Jamaïque au début des années 70. Il produit aussi l'excellent album et mythique album de Ora Sandy, un des meilleurs albums de reggae roots de toute l'histoire, l'album Skylarking, sorti en 1972.
1: Toujours remixé aujourd'hui.
0: Toujours remixé et toujours joué, qui tourne en boucle dans les sound systems. Et puis, arrive un petit chanteur, un rasta là qui paye pas de mine.
1: Oh, attends, qui c'est ça?
0: Un chanteur pas très connu dans le milieu.
1: Ça commence par un
0: à
1: B.
0: Ce moment-là, qui deviendra de suite la petite pépite de Bunny Lee. Ils sortent ensemble un premier morceau, et pas de moindre, le morceau s'appelle None Shall Escape the Judgment.

0: Bon, non, mais j'ai dit une bêtise.
1: Ça ne commence pas par un B, ça commence par un J pour son prénom, en effet. Certains l'auront reconnu, c'est la voix de l'homme qu'on appelle Johnny Clerk. Et justement, donc, ce morceau, qui a été enregistré en 1974, bah, il va faire basculer l'histoire du reggae, Adrien. Parce que derrière ce hit, c'était vraiment une tuerie, on le joue encore en session ce morceau, il y a non seulement Johnny Clerk et Bunny Lee, mais il y a aussi une invention rythmique qui va définir tout un son.
2: Le charlet comme ça.
1: Exactement, on appelle ça le flying cymbals. Donc littéralement les hats, les charlets volants. Alors ça, ce style-là, il naît littéralement de ce qu'on appelle un accident heureux, comme le Nutella ou le four à micro-ondes.
2: Ou le dub même, parce que c'est un accident heureux le dub.
1: Effectivement.
2: Hein, mauvais pressage des vinyles.
1: C'est le batteur Carlton Davis, avec comme surnom Santa, Carlton Santa Davis, qui jouait dans les sessions des Aggravators. Aggravators, c'était le groupe qui accompagnait Bunny Lee, aux côtés d'ailleurs du jeune Robbie Shakespeare, qui plus tard formera le duo Sly and Robbie quelques années après. Bref, ils sont en studio et ce batteur, Santa, il se met à marteler le hi-hat, du coup, ouvert-fermé, à toute vitesse, inspiré par ce qu'il venait d'entendre quelques semaines auparavant, un morceau américain, un morceau de disco de Philadelphie. Et il raconte d'ailleurs dans une interview qu'il était en train de jouer et Bunny, le producteur qui était là, qui écoutait d'une oreille, il lui a dit « Continue, ça sonne bien là, ça sonne bien, là on a un truc, garde ça, c'est le nouveau son. » Je vous propose d'écouter d'ailleurs le morceau qui a inspiré vraiment ce hi-hat. Peut-être Thomas remonte un peu le son histoire qu'on s'imprègne du truc et on va passer au morceau disco. Pour
2: un
1: passer du disco
2: jeu avec le pied sur la pédale de.
1: Ouais, c'est ça, c'est un coup le charlet est fermé, un coup ouvert, ouais. Et c'est justement ce côté psh, psh, ouais. Là, qui donne le côté volant. Ouais, on écoute le morceau disco qui est à l'origine de tout.

0: Ah, un petit peu de disco.
1: Voilà, c'est la première fois qu'on passe du disco en dehors des remixes de Matto et Taggy Matcher sur cette, dans cette émission. Voilà, et en fait c'est ce morceau qui a inspiré la rythmique exacte de Nutshell Escape The Judgment. Tout est enregistré au studio
0: là,
1: Channel.
0: Là t'as un bête super.
1: T'as vu, c'est pas mal. Tout est enregistré au studio Channel One. On en a parlé dans la dernière chronique, le studio des frères Ukim, qui à l'époque est un des studios les plus équipés de la Jamaïque et qui donne un son avec une clarté incroyable, surtout la batterie et la basse. Mais là où Bunny Lee a un vrai coup de génie, c'est quand il apporte les bandes chez l'homme qu'on appelle King Tubby. Et oui, King Tubby, qu'on ne présente plus, un des pères fondateurs, si ce n'est
0: le père fondateur
1: du dub. Tubby prend ce nouveau régime et il accentue encore plus le psh psh des cymbales. Il creuse un peu la basse, il sèche la caisse claire et il invente littéralement le

0: mix de type Flying Symbols. Alors, est-ce que vous voulez une anecdote ?
1: Bah, bien sûr.
0: Là, Thomas, par contre, si tu peux couper ce bête, j'aime bien le discours, mais...
1: Ok.
0: Là, on est dans une émission de reggae. Pour l'anecdote, c'est pas Johnny Clarke qui a écrit ce morceau Nunchal Escape the Judgment, mais c'est un chanteur qui s'appelle Earl Zero, un chanteur de Greenwich Fam. Et en fait, il chante ce morceau une première fois, il bossait avec Bunny Lee, lui aussi il chante ce morceau en répétition avec Bunny Lee. Bunny Lee l'aime bien, il l'enregistre en studio, à Treasure Isle d'abord, puis à Channel One, avec les musiciens de The Aggravators. Mais la version chantée par Earl Zero ne convainc pas Bunny Lee, donc il demande alors à un autre artiste qui bosse avec lui, qui n'est autre que Cornell Campbell, avec qui il a aussi beaucoup fait ce style de musique dans ces années-là. Il demande de chanter le titre. Lui, Campbell, il refuse parce que Bunny Lee lui doit de l'argent.
1: Ah.
0: Et du coup, bah, c'est Johnny Clarke qui est traîné par-ci, par-là, hop, qui s'est retrouvé un peu par hasard, du coup, à chanter ce morceau. D'autant plus que c'est sa première collaboration avec Bunny Lee. Donc voilà, et après, il y a eu des histoires d'accusations de vol de morceaux, etc. Mais bon, il faut savoir qu'en Jamaïque, en vrai, c'est quand même dans les pratiques courantes de récupérer un rythme, les lyrics, de faire chanter ça à un morceau, un chanteur, un autre chanteur, etc. Donc là, on est toujours en 1974 et on est au début, du coup, de ce style Flying Symbols. Dans les mois qui suivent, du coup, Bunny Lee, il enregistre des dizaines de rythmes de type Flyers, du coup, avec Johnny Clarke, avec Cornell Campbell, justement, Ora Sandy, Delroy Wilson, Lynn Val Thompson, plein de gens avec qui il a plein de beaux noms avec qui il a l'habitude de collaborer. Et il disait même en interview qu'à cette époque, tout le monde voulait un morceau à la Clarke. Voilà, c'était ce qu'on lui demandait. Chaque Selecta, il voulait son Redeem Flyers. Du coup, il en a pondu à tire-larigot, comme on dit. On écoute un deuxième extrait de Johnny Clarke, parce qu'en plus, j'adore cet artiste, j'adore ce style Flyers. On écoute le morceau Hunter into his gate with praise.

0: Et donc après ses premiers morceaux enregistrés avec Johnny Clarke, ce Flying Seaballs devient une véritable mode en Jamaïque. Johnny Clarke le disait lui-même dans une interview, tout le monde faisait du cymbal parce que c'était la voie du succès. Quand tu vois un style qui fait de l'argent, tu le suis. Et le cymbal à l'époque, c'était l'argent facile. C'était la règle du jeu du coup à cette époque-là, pas de flyers, pas de vente. Mais l'influence ne s'arrête pas aux hits vocaux. Côté King Tubby, du coup, il va exploiter le Flyers à fond avec des albums Dub from the Roots et The Roots of Dub. Il met en avant ce pch, si caractéristique du genre, qui balance à gauche, à droite, qui noie dans l'écho, bref, King Tubby style.
1: Il s'amuse.
0: Et le Flyer devient alors une matière première, vraiment une très bonne matière première pour faire du dub. Et un élément percussif, hypnotique, le cymbal du coup à part entière. Alors évidemment, l'histoire elle est un peu plus compliquée. Il y a des grands batteurs comme Sly Dunbar, qui plus tard va faire le duo Sly and Robbie, et je pense qu'on peut en faire une chronique d'ailleurs de ces deux-là.
1: Fais-toi plaisir.
0: Qui dit que ce morceau, il est pas né en... Enfin, ce genre, ce style de jeu de batterie est pas né en 74. Effectivement, quand on cherche un peu dans la longue histoire de la musique jamaïcaine...
1: Si tu vas dans le Rocksteady et le Ska, il y avait pas ça.
0: Exactement. Mais on entend déjà des traces dans les années 60 sur le morceau Moonlight Lover de Joy Dalendis, produit par Ducrade à l'époque. Et lui, cela, il affirme même que les Américains du groupe MFSB, du coup le groupe qu'on a entendu tout à l'heure de disco qui a inspiré cette rythmique, c'était eux-mêmes inspirés de ce qui se faisait en Jamaïque.
1: Ce serait pas étonnant.
0: Voilà. Après, difficile de savoir l'origine exacte, qui influence qui, etc. Mais bon, comme souvent, entre le reggae et la musique américaine, les influences circulent dans les deux sens. Quoi qu'il en soit, on
1: Tu mets d'accord tout le monde en fait en disant ça. Hein.
0: Tout à fait.
1: C'est beau.
0: Cette technique de langage.
1: Bien joué, bien joué. Tu froisses personne.
0: Du coup, en l'espace de 2 ou 3 ans, le Flying Cymbals envahit tout. C'est le son des charts jamaïcains, voilà, de 1974 à 1976. Puis c'est aussi un pont, il relie le reggae roots classique du début des années 70 au futur style rockers de Sly and Robbie qui va prendre le dessus à la fin de ces années 70. Sans Flyers, il n'y aurait pas eu cette transition fluide du reggae roots vers le reggae rockers, puis ensuite stepper, voilà, c'est un maillon de la chaîne. Je vous propose d'écouter un autre extrait. On va changer de Johnny Clarke cette fois, on est toujours avec le producteur Bunny Stryker Lee et on écoute un morceau du grand Lynval Thompson, Long Long Dreadlocks, sorti en 1975.

0: Alors voilà, le Flying Cymbals n'aura duré que 3 petites années, mais son impact a été immense. Comme je disais tout à l'heure, il a littéralement dominé les charts jamaïcains. On l'entendait partout dans les voix de plein d'artistes, Johnny Clare, Cora Sandy, etc. Chaque producteur voulait son Rhythm Flyers. Chaque sélecteur voulait pouvoir le jouer en sound system. C'était vraiment la mode. Mais comme souvent en Jamaïque, une mode, en Jamaïque et partout dans le monde, tu me diras, une mode, ça finit par s'user. Le public, toujours à la recherche de nouveautés, commence à trouver que ça tourne un peu en rond, ces rythmes, ça fait 3 ans, c'est bon, quoi. Et c'est là que Sly et Robbie entrent en scène. À partir de 76, ils font pas mal de sessions dans le studio Channel One et ils imposent un autre style, le Rockers, du coup, à qui on leur attribue la paternité du genre, marquée par une batterie plus lourde, plus martiale, du coup, plus régulière.
1: En plus, avec la caisse claire qui tape.
0: Avec une caisse claire claquante sur chaque temps, exactement. Et, voilà. Et en quelques mois, le Rockers enterre le Flyers et annonce la suite de l'évolution du reggae dont on aura le plaisir d'en parler dans les prochaines chroniques.
2: Avec plaisir.
0: Et pour autant, le Flying Cymbals, ça reste quelque chose de charnière dans l'histoire du reggae. Et c'est dingue parce qu'en fait, j'en écoute plein du reggae. J'avais entendu un peu ce truc-là, mais j'avais pas vraiment mis de nom sur le truc. Je savais pas que ça avait un nom, que ça avait vraiment une histoire, une époque phare. Et alors que du Johnny Clare, qu'on en entend partout, même en session encore aujourd'hui, ce Flying, il existe toujours. Donc on va terminer avec une dernière musique, cette fois on change de producteur, ce n'est plus Bunny Lee. On va écouter un morceau des Upsetters produit par Lee Scratch Perry qui lui aussi en 1974 devant le succès de ce jeu rythmique s'est dit pourquoi ne pas en profiter et il a produit ça du coup dans son studio avec les Upsetters. Le morceau s'appelle Kiss Me Neck, c'est la fin de cette chronique, vous êtes sur Campus Hi-Fi et on se retrouve juste après ce morceau.
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0: Yes, yes, yes, c'était The Upsetters, le backing band de Lee Scratch Perry avec le morceau Kiss Me Neck qui clôture cette petite chronique sur cette rythmique reggae roots assez particulière qui a fortement influencé le reggae de manière générale.
1: Mais c'était extraordinaire, je pèse mes mots parce que je pensais que tu allais faire une chronique sur Bunny Striker Lee quand tu as commencé.
0: C'était le but. Vous avez en erreur.
1: Ouais, t'es un coquin.
0: Mais c'était cool. Comme je disais dans cette chronique, vraiment au début, je pensais pas faire une chronique sur Bunny Striker Lee, mais peut-être sur Johnny Clark. Je commence à regarder un peu et là, justement, je vois ce mot Flying Cymbals qui sort. Je me dis, tiens, mais c'est quoi? Et en creusant, je me dis d'accord, mais en fait, Johnny Clark, tout ce qu'il fait, que j'adore, tout ce qu'il a fait avec Bonnie Lee et que j'adore, c'est cette rythmique-là. Là, je me dis, ah, là, il y a peut-être une idée de chronique, tu vois, et je suis pas sûr que tout le monde connaisse exactement ce truc-là. Ce petit passage qui était pas long dans l'histoire de la musique en Jamaïque, mais qui finalement a eu beaucoup, beaucoup d'influence. Les tracks de Johnny Clark, combien de fois j'ai entendu en session ici, c'est indémodable ce truc-là. C'est indémodable, puis, excuse-moi, Après ça c'est ma manière de le vivre, mais ça apporte un gros groove hypnotique, ce hat ouvert qui se ferme à la fin là, enfin cet effet en tout cas. Et voilà, j'en suis super fan et je me suis dit bah je peux pas passer à côté de ça, ça va être le sujet de ma chronique. Alors, tous les tromper en leur faisant croire qu'on va parler de quelque chose d'autre et ça va aller comme un cheveu sur la soupe.
1: Tu m'as trompé. J'étais parti sur Bunny Striker. Alors après, le Flying Cymbals, effectivement, alors... Quand il est 2B, comme il est très aigu, dans la reverb et le délai, des fois ça fait un peu mal aux oreilles.
0: Ah, ça dépend de qui dub, s'il va comme un bourrin ou pas, quoi.
1: Non, mais en tout cas, c'est une technique. Moi, je n'avais pas mis le nom dessus. Quand on a parlé, pour moi, c'était une évidence, parce que en fait, on l'a tous vécu, on l'a tous entendu. Quand j'ai commencé la musique, mon batteur faisait ça dans un groupe de ska. Donc, quand on faisait un petit morceau rocksteady, automatiquement, il y avait le Flying Cymbals qui venait. Et donc, si ça a été à un moment donné, tu dis à la fin que les Jamaïcains sont passés à autre chose avec Sly & Robbie, avec la caisse claire qui tapait un peu plus sur le temps, c'est quand même quelque chose qui est revenu. Et qui a fait partie des groupes de rocksteady qui ont pu suivre dans les années 90-2000, en tout cas ici en France, de ce que j'ai pu écouter.
0: Ah oui,
1: donc
0: oui,
1: c'est quelque
0: sûr.
1: Chose qui ne s'est pas perdu du tout.
0: Non.
1: Et c'est vrai que ça marque un style.
0: Ouais, c'est juste que c'était plus dans les classements de musique jamaïcaine en année. Quoi. La mode était passée, quoi,
1: oui, effectivement. À cette époque.
0: Les influences se perdent rarement.
1: On aime bien reprendre aussi des fois ce qui s'est passé 30 ans avant.
0: Ça tout revient. À fait.
1: Voilà. En tout cas, c'était super intéressant. Merci Cédric pour cette chronique. Et désolé pour mon jingle vocal. On va essayer d'en trouver un. On va en faire un.
0: Je vais m'y coller
1: parce que personne ne va le faire. Je vais m'y coller. J'ai fait l'agenda de Flo. Je te ferai ta chronique. Je vais essayer de réfléchir à ça. Promis. D'accord ?
0: Allez, pour dans 2 semaines.
1: Je vais réfléchir à ça. Faut que je te fasse une surprise. C'est l'objectif. L'objectif des jingles dans l'émission, c'est que je fasse la surprise à quelqu'un qui ne sache pas. Bref, on va revenir en France, si tu le veux bien, du coup. Et à une période très très actuelle, puisque le 10 octobre prochain, enfin c'est même le futur, mon gars.
0: Allez, du passé au futur, ouais. Sans transition.
1: Sortira le prochain album, on revient en France. Enfin non, pardon. En Bretagne. C'est pas tout à fait pareil. Oui, ouais.
0: Je ne m'aventurerai pas sur des terrains comme ça.
1: D'accord.
0: C'est trop loin. Est-ce que la Loire, est-ce que Nord-Loire, Sud-Loire, enfin leur truc un peu Mont-Saint-Michel, machin, ce ne sont pas nos problèmes ici.
1: Non, mais c'est un Stendhal Petrol, c'est breton.
0: Oui, pour le coup, ils sont de Brest, je crois. Donc là, il n'y a pas de doute.
1: T'as tout compris. Ils sortent leur prochain album qui sera intitulé Underground Oasis, présenté comme une utopie souterraine et accompagné de cette citation du sociologue et philosophe Edgar Morin, « L'important est de maintenir des oasis de résistance ». 2 morceaux sont déjà à l'écoute sur les 13 qui vont composer cet album, dont celui-ci, « Cool in my cellar », qu'on peut traduire par « Au frais dans ma cave ». Alors ça me fait forcément penser, et je voulais faire un petit coucou au passage à un certain Nicolas S qui lui sera bientôt au frais, mais dans sa cellule. On peut être fier de notre système judiciaire que l'on soutient, C'est le morceau Cool in Macella, hein, Stone Age Patrol.

0: C'était le morceau de Standby Patrol, Cool In My Cellar, un extrait de leur prochain album qui sortira le 10 octobre. C'est Stay Tuned, comme on dit.
1: Yes.
0: Et on va continuer France. Et avec Dawa Hi-Fi, petit retour en arrière avec ce morceau sorti cet été, le crew dijonnais, qui nous propose un titre en featuring avec Gary James, accompagné de sa version dub, c'est Take Me High.

0: C'était Dawa Hi-Fi avec le morceau Take Me High. Et un Dawa Hi-Fi, Cédric,
1: peut en cacher un autre.
0: Exactement ce que j'ai écrit.
1: C'était
0: sur
1: ça. Oh là là. On est trop connectés, Adrien.
0: Grave. Et oui, un autre morceau, puisqu'ils nous ont gratifié d'une sortie un peu plus récente, celle-ci, cette fois avec Roots Red et le chanteur néo-calédonien Mighty Cricket. Pour la petite histoire, c'est en 2008, peu de temps après leur rencontre, que Mighty Cricket enregistre deux titres écrits par Humble Eye. Paix à son âme, il nous a quittés, c'était un chanteur, notamment qui a chanté avec Improvisators Dub. Les morceaux, c'était One Ship et Jano. La même année, la version originale du titre One Ship est enregistrée au Control Tower Studio de Bordeaux avec Dub Machinist Cyril de Control Tower et Haitist à la production pour une diffusion Dubplate. Et récemment, l'idée de reconstruire les instrumentaux des deux morceaux a émergé. Roots Red a retravaillé le morceau Jano, qui paraîtra plus tard cette année, et Dawa Hi-Fi a créé un tout nouveau riddim pour le morceau One Ship, avec l'ajout d'instrumentation live de Natty Bass, le bassiste de Roots Red et d'Underground, et Bongo Ben de Roots Red pour un morceau dub méditatif, c'est One Ship.

0: c'était Dawa Ifai avec
1: yes.
0: Roots Red et le chanteur Mighty Cricket pour ce morceau réédité qui s'appelle One Ship et que vous pouvez retrouver sur le Bandcamp notamment de Dawa Ifai. Une autre sortie estivale, tiens, on
1: Allez.
0: Reste...
1: là-haut, là.
0: Ouais, non, on reste en été déjà, parce que...
1: Ah.
0: Hein,
1: ça va, ça va.
0: L'automne, ça fait mal à la gueule. C'est celle de DubFX, le producteur australien, en compagnie de Woodnot au saxophone. Ils sortent un album de 11 titres, Open Secret Society, avec la participation de quelques jolis noms, comme Paolo Baldini à la guitare et la basse sur un morceau de Mista Savona. Au piano, sur un autre morceau lui-même, à une ambiance hip-hop reggae, en général, hein, sur les morceaux, hip-hop reggae cuivré, j'ai envie de dire, donc on va changer un petit peu d'ambiance, comme on atteste ce titre, c'est Rooftops.

0: Ouais, ça sentait un petit peu l'été, ce morceau, le reggae punchy de DubFX et Would Not.
1: Yes. C'est un peu l'été tout le temps en Australie.
0: Ouais, c'est ça. Voilà. Bon, je sais pas. Enfin,
2: ça, ça dépend où.
0: Ça dépend. Mais en tout cas, voilà, des bonnes vibes et on va continuer un petit peu dans le même esprit avec du reggae dub punchy, un peu comme on vient de l'entendre. C'est le reggae dub punchy du chanteur marseillais Baltimores. Un titre sorti en toute fin d'été aussi avec une version rhythm et une version cuivre de Gilor Sax. On écoute la version originale pour le coup, c'est Under Pressure.

0: Et oui, la voix de Baltimore's sur ce morceau Under Pressure, à retrouver sur son Bandcamp. Allez-y, il y a plein de sons et on en passe régulièrement dans l'émission Campus Hi-Fi.
1: Ouais, et on entend presque les cigales derrière.
0: C'est clair. Vite, rendez-nous notre été. Bon, alors, on continue. Et on va changer un petit peu de région avec le label Jack Catalyst Records qui nous propose un nouveau morceau de Don Fay à retrouver en vinyle 7 pouces ou en version numérique aussi si vous le souhaitez. Cette sortie s'intitule The Hundreds Monkey, référence à une théorie de science sociale qui suggère, écoute bien, qu'un nouveau comportement ou une nouvelle idée se propage rapidement au sein d'une population une fois qu'une masse critique ou un point de basculement d'individus l'adopte, conduisant à une acceptation instantanée et généralisée, même parmi les groupes qui sont physiquement séparés. J'ai envie de dire référence très parlante à l'heure de la fake news qui peut devenir vérité. Merci ouais. Don Fay, même s'il n'y a pas de parole, le morceau est parlant. The Hundred Monkeys.

0: Danfe avec ce morceau The Hundredth Monkey. Voilà, à retrouver du coup en vinyle 7 pouces et également en version numérique. Allez voir sur Jackalatalist Records.
1: Toujours bien produit, très warrior, je sais pas si c'est le mot, mais voilà, il y a une vraie atmosphère derrière, une vraie ambiance, c'est bien construit. Vraiment, les morceaux de Jackalatalist, c'est toujours un plaisir à découvrir.
0: Yes. Exactement, c'était une bonne production. On va continuer, on va partir en Italie, on va s'enchaîner deux morceaux, Italie-Angleterre. On va commencer par l'Italie avec la dernière production de Dumb Empire Sound avec le chanteur Rastini. Allez, cette fois-ci, je vous ai choisi la version dub du morceau Every Cloud.

0: Yes, yes, yes, avec un petit délai. C'était The Disciples, on était en Angleterre. Le très productif Russ Disciples y est allé de son album également cet été, The Side Effects of Dub, avec pas moins de 20 titres, mesdames et messieurs. Et ouais, on l'entend pas souvent, on le voit plus trop souvent en session, mais par contre, il produit.
1: Ça, toujours actif.
0: Ouais, ouais. Son album s'appelle, je sais plus comment il s'appelle, je viens de le dire en fait, The Side Effects of Dub, je suis un peu déboussolé, pardon. Et c'était le morceau...
1: Je sais pourquoi tu es déboussolé, Adrien.
0: Non, je sais pas. Disorientation, c'était le morceau UK Style, hein, voilà. Et on accueille
1: T'es déboussolé parce qu'il y a quelqu'un qui vient d'entrer dans le studio, Adrien.
0: Ça fait longtemps qu'on l'a pas vu.
1: Et oui.
2: J'ai vu de la lumière et je suis rentré.
0: Putain, il fait le jingle tout seul.
1: C'est magnifique. Rog, quel plaisir de t'avoir avec nous ce soir.
2: Oh les copains, vous m'avez manqué. Mais alors, oh là là, merci. Quel plaisir.
0: Qu'est-ce que tu viens nous faire là dans le studio? T'es passé? Tu viens dire bonjour?
2: Bah c'est ça. Bah oui, ça me manquait. Je vous avoue un peu quand même, hein, les copains, parler de dub. C'est oui, ça me manquait. Puis il se trouve que j'ai pas les enfants ce soir. J'ai quelques heures de libre devant moi. Franchement, qu'est-ce qu'il y a à part regarder Derrick pour la 12e fois sur RTL 12?
0: Ça existe encore.
2: J'avais vraiment rien de mieux.
0: Parfait, écoute, ça nous fait plaisir, c'est cool. T'es bien tombé et ça fait du bien de t'avoir parmi nous. T'as amené des galettes?
2: Non, j'ai pas ramené des galettes. Je suis vraiment à l'improviste. Ni claquettes, ni galettes.
0: Vas-y, attends, ça fait combien de temps que t'es pas venu? Un an?
2: Je sais pas.
0: Bon, depuis un an.
2: Ouais.
0: Alors, vas-y, ferme les yeux.
2: Mm-hmm.
0: Quels sont les morceaux que t'as écoutés et qui t'ont marqué 2024-2025, que t'as acheté en vinyle, ou en tout cas, que t'aurais voulu acheter et puis merde? Ou que t'as pris en numérique, peut-être? Je meuble. Attends. Okay.
2: Non, attends. J'ai envie de parler, d'ailleurs, je l'ai rencontré il n'y a pas longtemps. J'ai entendu un morceau, je crois que je vous envoie un petit message, d'ailleurs, sur ce bonhomme.
0: Ah, c'est possible.
2: Onk Gus D, il s'appelle. C'est un dubber du sud-ouest. C'est vraiment un chouette type, déjà, humainement. On s'est vu le week-end dernier pour la première fois. Je l'ai rencontré parce que je suis tombé sur une pub Facebook de ce morceau où je me suis dit direct, oh, ça mérite une galette, oh là là là, vraiment un killer de sound system. Et du coup, j'ai envoyé un petit message donc à cette personne en lui disant vraiment, c'est trop cool, si jamais tu sors en galette, fais-moi signe. Et du coup, on a un peu tchatché et il connaissait pas Ashkabad, on a fini par échanger là-dessus. Il a écouté Bass Troopers, machin, voilà. Et puis finalement, il m'a dit, écoute, j'ai comme projet de sortir un album. Et il m'a envoyé 15 titres sur lesquels j'ai fait des retours, du coup, très personnels sur les morceaux, sur la compo, tout ça. Et s'en est suivi, alors voilà, un grand échange sur la musique et plein d'autres trucs. Et voilà, donc j'ai rencontré ce mec-là et je trouve que vraiment il a une patte, il a un truc.

0: entre le moderne et l'old school, yes. Entre le digit et le stepper UK, il y a un truc, je sais pas. Il a sa patte, il a ce truc, voilà. Onk Gus D, c'est un nom. Onk. Alors pareil, lui, il va avoir des galères comme Ashkabad, son nom, il va être écrit de travers 12 fois sur 13.
1: Ashkabad, c'est A-C-H-E-B-A-D.
0: Ashkebab, spécialiste du salade tomate oignon. donc voilà, Onk Gus D, donc il n'est pas sorti en galette, mais par contre ses morceaux.
1: On le trouve genre sur Bandcamp.
0: Alors je sais même pas. Il y a quelques morceaux. Oui, il y a quelques
1: tu
0: morceaux.
1: Tu l'as rencontré comment?
0: Bah, je te dis, c'est une pub qui est passée sur Facebook comme ça.
1: D'accord.
0: Et juste le petit morceau, et le visuel en plus, il y avait un truc, je sais pas, un peu darkos mais joyeux en même temps. Et je me suis dit, bon, ça c'est un killer de sound system le machin quoi. Et voilà, ça a commencé comme ça. Donc oui, il y a quelques morceaux probablement hein, qu'on peut trouver. Mais il a un album en préparation, en mijotage, qui devrait sortir normalement d'ici la fin de l'année. Et voilà, donc à suivre.
1: En attente. D'ailleurs, tu nous as balancé une petite exclue, on attend.
0: Exactement.
1: Il sortira peut-être les années prochaines.
0: Exactement.
1: Waouh, merci. Écoute, je te propose, on s'écoute un petit morceau, on reprend juste après.
0: Avec grand plaisir.
1: On va rester, du coup, là, non, on va continuer toujours en Angleterre, pardon, avec le producteur de Leicester, Higher Meditation.
0: Leicester.
1: Putain, merde, je suis avec un anglais.
0: Leicester, you bloody cunt.
1: Je vais fermer ma gueule. Juste un producteur de l'Angleterre, on ne sait pas de quelle ville il vient. C'est Higher Meditation, c'est bon là?
0: Yes, perfect.
1: Ok. Et un stepper aux accents indiens, c'est Freedom Fighters.

0: Higher Meditation, le morceau Freedom Fighters. Higher Meditation, un producteur d'Angleterre from...
1: Leicestermate.
0: Ah yeah, merci Rog. Alors on n'a pas fait d'agenda, parce que Flo n'était pas là ce soir, il est parti se baigner dans des eaux turquoises et chaudes.
1: Oh non, oh le pauvre.
0: Ça nous embête.
1: Oh là là.
0: Ah ouais, non, c'est vraiment vrai. Horrible.
1: Ouais, j'avoue.
0: Mais en termes de date, Rog, t'as quelques actus?
1: Eh ben écoute, il y en a une belle parce que ça se passe dans deux semaines. On va se retrouver à Aix-en-Provence au Sismic. Première fois qu'on va jouer dans cette belle salle. Ce sera en compagnie d'Attili et de After All Sound System. Donc je me souviens plus exactement la date, le 17, si c'est possible, un vendredi, samedi, je sais plus, j'ai pas mon téléphone.
0: Est-ce que tu voudrais qu'on vérifie sur les smartphones? Cédric est en plein
1: j'ai oublié d'amener mon calendrier de la poste.
0: Attili, en attendant, Attili, c'est on est sur le label de comment il s'appelle,
2: de Bigarance.
0: Merci.
1: Oui, Bigarance 88. Tout à fait.
0: D'accord.
1: Ainsi que Jaël, d'ailleurs.
0: Tout à fait.
1: Qui je fais un gros bisou.
0: Mm-hmm. Il nous écoute peut-être, j'espère.
1: Et donc ouais, ça promet d'être une belle soirée. En tout cas, je pense que ça va être soirée dub un peu énervée. Et Attili, d'ailleurs, on a joué avec lui, c'était au Festival de Dour, là, cette année. Waouh, ce show qu'il nous a fait, c'était oh là là. Il y avait Prendy en plus qui était là.
0: Yes.
1: Oh là là, c'était absolument magnifique. Il a dansé live, il a quelques morceaux bien bourrins et il a la chance en plus d'avoir le frangin qui lui fait pas mal de vocaux.
0: Et, oui.
1: Et ouais, son live il est ultra lourd. Donc avec en plus les frangins d'After All Sound System, ça va être vraiment une très très belle soirée avec ça. Et je pense petite surprise à venir, mais je pense qu'Ashkabad sera de retour à la maison à Montpellier incessamment sous peu.
0: Yes.
1: Voilà, il y aura d'autres infos qui viendront plus tard.
0: On espère, voilà, à confirmer. Mm-hmm. Une belle année 2024-2025 pour Ashkabad, ça a été bien? Vous avez quelques dates mémorables?
1: Carrément.
0: Vas-y, balance des petits coups de cœur.
1: Disons qu'au niveau du mercato, déjà, on a recruté un manager. du coup, ça a changé un peu l'esprit de l'équipe. Il nous a
0: T'as été plus offensif, non?
1: il a vu que moi j'avais vraiment une âme d'attaquant, donc il m'a mis devant avec le micro, la guitare, tu vois.
0: Bah oui.
1: Parce qu'il s'est dit ça va payer.
0: Torse nu.
1: C'est ça, pareil. Il m'a dit bon ouais, alors pas depuis j'ai pris du poids. Il m'a dit vas-y, garde le maillot, mais. Non, bah disons que.
0: Dans la grosse phobie, alors... bordel de merde.
1: non, très belle année, très belle année, restons sérieux. Très très belle année, nous avons eu la chance de faire des très très belles dates, déjà le Forestival pour la première fois.
0: T'as pas eu Dour ? Ah oui, t'as été à Saint-Etienne, c'est ça ?
1: Le Forestival à Saint-Etienne, tout à fait, enfin sur les hauteurs. Déjà un lieu magnifique, super orga, et le site assez charmant. Et public de fou, c'était en plus pour une spéciale où c'était un plateau avec Mahom et Full Dub en dub fi dub du coup.
0: Et Panda qui a hésité à venir jouer des morceaux.
1: Il y a Panda qui est venu, il est venu taper sur la drum de Bast de manière inopinée comme ça. Il a joué un peu avec le délai aussi.
0: Magnifique.
1: À bloc. Il était content, il était bien, c'était bien, ça fait plaisir de retrouver le Panda.
0: On l'attend.
1: On l'attend tous. Mais en tout cas, voilà, c'était vraiment une très très belle soirée. Il a flotté et les gens sont restés, ça fait que grandir.
0: Il a flotté à Saint-Etienne.
1: C'est incroyable. C'est incroyable.
0: Non mais le changement climatique, mon cul.
1: D'accord. Voilà, le Dour Festival, nos logos pour la quatrième fois, la dernière fois à Fraisans. Donc on envoie plus
0: la dernière fois dans le Jura.
1: Ben c'est à Fraisans. Non, je crois que ça bouge maintenant. Ça reste dans le Jura. C'est juste au sud de Besançon, je crois. Ben voilà, ça bouge d'une cinquantaine de kilomètres.
0: Okay.
1: Apparemment, ça c'est pas mal la vallée là où il s'installe. C'est assez sympa. Le lieu là-bas était absolument magique. Et cette année, ça a été encore une très très belle édition. Et il y a eu encore du lourd. Moi personnellement, c'est Sumac cette année qui et le trio japonais aussi.
0: Le trio japonais.
1: Le trio japonais, bah, les trois de beurre, sac de bail, et je sais plus, j'ai oublié leur nom, malheureusement, j'ai une mémoire.
2: Dub Kazman,
1: et il y avait le troisième aussi, qui avait un plateau pendant une heure et demie ou deux heures, où ils ont tourné comme ça.
0: Dub Kazman, ça me parle, mais les autres,
2: bah, pas Ruth Masashi ou des gars comme ça, peut-être.
1: Je sais plus, il y avait sac de bail, Dub Kazman, et je sais plus qui était le troisième, qui sont un peu les fers de lance du dub japonais, en fait. Qui ont été ramenés pour faire un plateau du soleil levant, et ils ont c'est absolument magique. Alors le problème, c'est qu'il y avait donc sur la scène dub, donc il y avait nos amis japonais, et en face sur la grande scène il y avait Ayo qui était là pour faire un petit reggae piano voix.
0: Ah merde.
1: Et ouais, forcément ça a posé quelques soucis,
0: conflit de voisinage.
1: On a demandé malheureusement à nos amis japonais de baisser, puis après on s'est dit ils ont fait 9000 km pour venir
0: pas
1: jouer,
0: déconner.
1: On va remonter un petit peu. Ouais. C'est juste que c'est dommage que ça soit tombé en même temps. Voilà. Sinon, franchement, une édition absolument magique. Et encore une fois, le No Logo. Là, ils sont là-haut, quoi. Ils sont là-haut, ils arrivent à faire un truc de fou, une prog de fou, et tout ça, sans sub, sans. 100% autonome, quoi.
0: Ah, bravo.
1: C'est assez incroyable ce qu'ils arrivent à faire. Super orga, quoi.
0: Et j'ai dit Dour, je me suis planté ou t'étais.
1: On a fait Dour aussi, effectivement. On a fait Dour.
0: T'es allé chez les Belges.
1: Exactement.
0: Alors, comment c'était? Alors,
1: c'était grand. c'était très, très, très grand. C'est immense. J'avoue que là, quand on est arrivé sur site, ça met une petite claque. On était dans la boombox, qui est une espèce de tente XXXXL où on peut mettre 9000 personnes en dessous.
0: Juste 9000, c'est pas beaucoup, hein. Franchement, ça va.
2: Et comme ça, il y en a plusieurs.
1: Et en plus, il y a la scène tech où là, je crois que c'est 15 ou 20 000 personnes avec des écrans de partout. Enfin, c'est gigantesque. C'est ultra jeune. Je trouve comme public, c'est vraiment ultra jeune. Et
0: C'est européen.
1: C'est vrai qu'il y a quand même.
0: Que belge.
1: Non, il y a beaucoup de Belges, beaucoup de Français, mais beaucoup de Hollandais, d'Allemands et des pays limitrophes. On a croisé un Américain aussi là-bas. Donc oui, c'est quand même, on peut dire européen, mais c'est tellement gigantesque.
0: Peut-être trop gros.
1: Après ça, chacun son feeling. Pour moi, effectivement, en tout cas, aucune proximité avec le public, aucun échange possible. Déjà, il y a la sécurité de partout, c'est des barrières de 12 mètres. C'est un peu, c'est un peu compliqué à ce niveau-là. Après, par contre, c'est jouer sur des milliards de subs, c'est toujours agréable, j'avoue. Et de voir.
0: Il y a des grosses vibes.
1: De voir tous ces genoux là qui font des clac, clac, clac, skank, skank. Ouais, j'avoue, nice. C'est bien.
0: Cool, voilà, ça nous replonge dans l'été, c'est chouette.
2: L'été n'est pas fini, Adrien.
0: Voilà, où est-ce que
2: je suis que tu vas nous passer un petit morceau estival.
0: Je vais essayer de rebondir. Où est-ce que j'en suis dans mes notes? Je crois qu'on était.
1: Tu as pas un dub belge?
0: Comment t'as dit? Leicester? Non, j'ai pas.
1: Leicester.
0: Mais attends, parce qu'il y a Leicester et Leicester.
1: Non, Leicester, Leicester. Il y a Leinster, ça c'est encore autre chose.
0: Ouais,
1: ça, c'est, oui.
0: Magnifique son accent. Alors, on va partir en Autriche. Tu maîtrises?
1: L'Autriche, magnifique. Magnifique. C'est très beau pays. Oui.
0: On va rester du coup. C'est une ambiance sitar. Hein, pour ceux qui suivent l'émission, on repéré les liens qu'on pourra faire entre les morceaux. Cette fois avec le duo du coup autrichien Small Town Dubs qui revient avec un vinyle 12 pouces ultra lourd sur le label allemand Basscom Save Me. La face A avec un morceau méditatif avec la voix de Fikir Amlak sur Never Get Burned, et la face B avec Lance Hume qui joue de son sitar pour mêler des mélodies orientales hypnotiques avec un rédime des plus puissants, un morceau réservé, comme ils le disent, aux adeptes du stepper. Écoute.

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1: Ouais, alors, c'est fou parce que ça m'a autant énervé que ça m'a calmé. Comment... Non mais sérieux, c'est fou. C'était peur qui t'énerve comme ça, ça claque, la grosse caisse, elle tape comme une grosse caisse de tech. Et derrière, t'as les sonorités qui te calment, qui t'apaisent, qui te caressent la nuque, là. C'est incroyable, hein.
0: Mais on est un peu dans un entre-deux. Effectivement, et puis la conclusion, t'as calmé. Mais si on avait monté plus fort la sonorisation dans le studio,
1: c'est possible.
0: Ça aurait pu t'exciter.
1: C'est possible, c'est possible.
0: Thomas, pourras-tu monter le son sur le prochain morceau, s'il te plaît, dans le studio? Non, non, mais c'est important, parce que ça participe au ressenti autour de la table. Et j'ai envie qu'on ait tous à peu près, qu'on ait un avis équitable sur ce qu'on écoute.
1: Mais c'est tout à ton honneur.
0: Pardon. Du coup, ça. Non, mais on est vraiment sur Radio Campus, mais c'est assez incroyable ce qu'on vit ce soir. C'est sympa. Enfin, je veux dire, il y a des arrivées inattendues et puis des réactions inattendues aussi et des morceaux non attendus mais qui nous font plaisir. C'était les Autrichiens. Du coup, le duo autrichien Small Town Dubs. C'est un vinyle 12 pouces à retrouver sur le label allemand Bascon Save Me. Et on va enchaîner. Ah, il ne nous reste pas beaucoup de temps, donc on va passer sur une production espagnole. Alors, je ne connais pas trop ça, ce label-là. Niabingidi... Non, pardon, je vais me reprendre. Niabingidub Records and Sound System. Je ne sais pas si tu connais.
1: Non.
0: Non. Le morceau s'appelle Rastacide. Et c'est un petit peu dans l'ambiance orientale. Ça va coller un petit peu avec ce qu'on a écouté avant.
2: C'est du gros stepper.
0: Ouais, je crois.

0: Moi, c'était mon petit coup de cœur de la soirée, ce morceau, que j'apprécie particulièrement, avec un crew que je connais très peu, qui vient d'Espagne, et que j'ai mal prononcé tout à l'heure, Naya Bingy Dub Records et Sound System. C'était le morceau Rastaseed. Bien sympa.
1: Tout à fait.
0: Et ben voilà. Ouais. Et voilà, c'est validé. On va continuer. Alors, je vais faire une mauvaise blague. Avec les zinzins de l'électro-dub qui font tomber les barrières et les murs, qui sortent un nouvel album. Ouais, c'était une mauvaise blague, bien sûr, mais le Sinaï s'en porte très bien. C'est le duo Tetra Hydroka qui nous livre une nouvelle expérience au travers de 13 titres.
2: Capillaire, l'expérience ou pas?
0: Alors, elle est plutôt dans le laboratoire, plutôt dans un tube à essai.
2: Ah, ok, d'accord.
0: Ouais. Ils ont infusé plein de choses, électro, basse musique.
2: Comme ils savent très bien le faire, en fait.
0: Voilà. Hein. Bah, par contre, j'ai choisi un morceau plutôt dub.
2: Oh, sans déconner.
0: Ouais, ouais, ça te surprend. Tiens donc. L'album s'appelle Zin. Alors, c'est un Zin au carré. Enfin, c'est Zinzin, quoi. Voilà.
2: C'est ça. Hein, bon. Effectivement, ils ont promote leur morceau avec Jaël, effectivement, déguisé en gorille, qui s'appelle Zinzin, d'ailleurs. C'est le titre éponyme.
0: C'est possible. Et effectivement, ils sont un peu foufou. Ils font plein d'expériences avec leur musique et c'est très très sympa. Je vous invite à le découvrir si vous nous écoutez, vous connaissez pas, c'est Tetra Hydroka. Sur l'album, il y a plein de featuring de renom, MC Youstar qu'on connaît avec Chinese Man, Johnny Osborne, Killa P, Lasai, Jaël qu'on a
2: et Killa P quoi.
0: Qui est venu dans ce studio, De Banco aussi et Omega Nebula, le morceau, c'est mon morceau préféré sur cet album d'ailleurs. Le morceau il s'appelle Sunrise.